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2: Les fagnes brûlent, l'incendie a dévoré déjà 850 hectares. Les pompiers sont toujours en pleine intervention. Nous serons sur place en début de journal. C'était il y a 5 ans, jour pour jour, les talibans prenaient le pouvoir en Afghanistan, marquant le retour du mouvement islamiste 20 ans après sa chute. Les athlètes féminines, fournisseuses officielles de médailles pour la Belgique à l'Euro, Yana Van Lent a décroché hier une médaille de bronze sur le 10 000 mètres. Bonjour à toutes et tous. Près de 850 hectares sont partis en fumée dans les fagnes. Les pompiers ont combattu toute la nuit ce feu qui a démarré hier après-midi. Sébastien Joris, vous êtes au signal de Botrange. Vous avez passé la nuit avec les services de secours.
3: Image saisissante au lever du jour, le soleil tout rouge au-dessus des fagnes, un ciel rougeoyant mais voilé par d'épaisses fumées, et puis le sol qu'on entend crépiter, un sol noir à perte de vue. Nous sommes ici à une des extrémités du brasier, au point le plus haut, le front de flamme côté signal de Botrange. Les pompiers se sont affairés une bonne partie de la nuit pour que l'incendie ne traverse pas un chemin forestier qui sépare la fagne d'une sapinière très inflammable. Mission accompli à cet endroit, d'autant que le vent est maintenant favorable. Mais d'autres difficultés se posent ailleurs et le vent est changeant. Le jour s'est levé après une nuit très ardue. On a vu des pompiers exténués ces dernières heures, faire de courtes siestes à même le sol avant de se réengager face aux flammes. Des pompiers épaulés par des collègues allemands arrivés cette nuit, pompiers soutenus aussi par la protection civile, par le département nature et forêt et par des agriculteurs venus très nombreux prêter main forte avec des citernes remplies d'eau.
2: Sébastien Joris avec Gary Wantier, on l'a entendu hein, ce matin, Lisa Becken, une nouvelle journée de lutte commence hein, pour les pompiers.
4: Ouais, un point sur la situation vient d'avoir lieu, objectif faire le bilan de la nuit et parler des nouveaux moyens mobilisés ce matin. La bourgmestre de Ballonne, Nathalie Tonisson, y a assisté, elle n'a pas dormi de la nuit.
5: On parle maintenant déjà de 850 hectares. C'est quand même déjà énorme et ça ne va pas s'arrêter là malheureusement. Ici maintenant la journée, il va y avoir les hélicoptères qui vont pouvoir tourner et on va avoir les panthères de l'armée aussi.
4: Les autorités demandent toujours à la population de ne pas se rendre dans la zone. Cette nuit, nos équipes sur place ont suivi Thomas Wisley, agent forestier du DNF. Il a justement dû renvoyer des personnes venues voir l'incendie.
6: Au mépris de tous les risques et de tous les dangers potentiels pour eux et pour potentiellement remettre, réallumer un incendie plus loin. Ils sont rentrés juste pour venir faire une photo de la réserve en train de brûler. C'est scandaleux.
4: La N68 et plusieurs autres voiries restent fermées. Les parkings des barrages de la Gilep et d'Eupen sont interdits d'accès. Et puis si vous êtes incommodé par les fumées ou odeurs de l'incendie, il vous est recommandé de garder portes et fenêtres fermées.
2: Merci Lisa. Des feux attisés par la sécheresse et les températures extrêmes hier. Nous avons connu la journée la plus chaude de l'été. 35,4 degrés enregistrés à Uccle, la station météo de référence. La Belgique connaît donc sa troisième vague de chaleur cette année. Aujourd'hui, même s'il fera un peu moins chaud, il pourrait faire jusqu'à 34 degrés par endroit. Mais bonne nouvelle, des orages pourraient toucher le pays par endroit. Seule la province de Luxembourg reste en alerte jaune pour la chaleur. 20 morts en Indonésie, un puissant tremblement de terre a touché l'est du pays. Des milliers d'habitants des côtes ont été évacués. Une alerte de tsunami a été émise dans un premier temps avant d'être levée. Autre tremblement de terre, bien plus proche que nous cette fois, de nous, en Andalousie. La région du sud de l'Espagne a été frappée par un séisme de magnitude 5 cette nuit, près de Grenade. Les services d'urgence ont reçu environ 80 appels. Il y a des dégâts matériels selon les médias espagnols. Cela fait exactement 5 ans que les Afghans et les Afghanes vivent sous le régime des talibans. Le 15 août 2021, en quelques heures et sans combattre, les combattants de ce groupe islamiste ont pris le contrôle de Kaboul, la capitale de l'Afghanistan. Ce jour-là, des vidéos diffusées sur les réseaux sociaux montrent des scènes de totale anarchie. Retour sur ces événements qui ont marqué l'histoire du pays avec Sophie Léonard.
7: Cela fait déjà 3 mois que les talibans ont lancé leur offensive généralisée. Depuis le début du retrait américain, le 1er mai 2021, ils progressent rapidement dans le pays et ne cessent de reprendre du terrain sur le régime du président afghan Ashraf Ghani. En juillet, tout s'accélère et le 15 août 2021, les islamistes entrent dans Kaboul. Ils deviennent les maîtres de la ville. Kalachnikov à la main et drapeau blanc brandi pour marquer leur territoire. Un chef combattant répète que les Afghans n'ont pas de crainte à avoir.
8: Tout est sous contrôle, tout ira bien, personne ne doit s'inquiéter.
7: À l'annonce de la progression fulgurante des soldats islamistes, des milliers de personnes tentent de fuir désespérément le pays. Des vidéos nous montrent une marée humaine qui se précipite à l'aéroport de Kaboul. Certains tentent même de s'accrocher aux flancs ou aux roues d'avions militaires. Au fur et à mesure de la journée, les rues deviennent désertes. Les habitants se terrent dans leurs maisons. Ceux qui osent sortir disent être dans l'expectative.
8: On ne peut rien prédire. Je n'ai aucune idée de ce qui va se passer demain, ni les autres jours.
7: Le soir du 15 août, les talibans s'emparent du palais présidentiel. Près de 20 ans après avoir été chassés par les Américains, les talibans ont gagné.
2: Et depuis 5 ans sous le régime des talibans, Amnesty International dénonce régulièrement des atteintes aux droits fondamentaux, en particulier ceux des femmes. Et de 3 pour la Belgique à l'Euro d'athlétisme, Yana Van Lent a remporté la médaille de bronze sur le 10 000 mètres. La Belge de 25 ans est une référence des longues distances avec tous les records nationaux du 3 000 mètres au 10 000 mètres. Et elle brille depuis quelques années dans de nombreux championnats en cross, sur route ou sur piste. Mais c'est sa première médaille et c'est synonyme d'énormément de fierté.
9: C'est incroyable. C'est grâce à toute mon équipe derrière moi, l'équipe médicale, mon entraîneur, ma famille.
10: Qu'est-ce qui se passe quand vous comprenez sur la ligne que vous avez cette médaille? On voit que vous êtes forcément très joyeuse.
9: Oui, bien sûr. Je travaille beaucoup pour les moments comme ça. Et c'était beaucoup de fois une médaille en chocolat. Donc je suis très contente que finalement c'est une médaille en vrai. Oui.
2: Yana Van Lent au micro de David Bertrand. C'est l'avant-dernière journée de l'Euro aujourd'hui à Birmingham. Et c'est à suivre sur Typique, en télé et sur Ovio. Il y a encore des Belges à suivre aujourd'hui. Direction Liège à présent, où les rues d'Outremeuse ont vibré toute la nuit pour les festivités du 15 août. Malgré les 30-35 degrés d'hier, le péquet a coulé à flot. La musique a envahi la cité ardente et les Liégeois et les Liégeoises ont fait la fête. Et ce n'est pas fini parce que cette fête, à la fois populaire et religieuse, elle dure en tout 4 jours. Et le programme est bien rempli. Le clou du spectacle, c'est aujourd'hui avec le grand cortège folklorique, le président de la République libre d'Outremeuse, Francis Atta.
11: Le matin, il y a la procession et la messe en wallon. Après ça, l'après-midi, départ à 14h du grand cortège, qui déambule dans le quartier également.
12: Et donc le grand cortège avec la sortie des géants, avec la chaleur comme ça, ça va être un petit défi.
11: Ah oui, il y a dans le grand cortège, il y a pas mal de géants. Bon, ben, pour les porteurs, ça ne va pas être facile, vu la température. Mais ils vont se relayer. En général, ils sont à 3 pour porter par géant. Et après, on continue encore avec des concerts, ainsi de suite.
12: Et alors dimanche ?
11: Dimanche, là, on termine avec Mathie Loé. Donc, quand la fête est finie, il ne reste plus que les os. Donc, c'est Mathie Loé, l'os. Donc, on brûle l'os à la fin des festivités, en fait.
12: Et alors, il y a les pleureuses, justement, pour pleurer la fin des festivités.
11: Oui, elles pleurent, elles rient, elles dansent, elles font tout. Hein.
2: Une interview de Chloé Hanon et en 15 août avec un dispositif médical renforcé à cause de la chaleur et sans feu d'artifice à cause de la sécheresse. Voilà pour les infos. Belle fête aux Liégeois et belle journée à toutes et tous.
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14: Xavier Ponsard, très bon samedi à tous. On débute la journée sous un ciel plutôt variable. Quelques gouttes de pluie sont encore possibles sur les deux Flandres ce matin. Ça s'évacue vers le nord suite à ces orages qui ont traversé une partie du pays la nuit dernière. Ce matin, on retrouve un ciel variable entre nuages et éclaircies, des éclaircies plus généreuses au sud du Sion-Sambre-Émeuse. Cet après-midi, de larges éclaircies qui s'imposeraient sous l'ouest. On aura un dégradé nuageux. Plus on ira vers l'est, plus les chances d'apercevoir les nuages seront nombreuses, avec sur les reliefs de l'Ardenne un risque d'averse. Parfois caractère orageux, des températures pour cet après-midi de 26 degrés en bord de mer, 30 à 32 degrés sur les autres régions.
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1: Bonjour à vous, très belle matinée, ravi de vous retrouver pour une nouvelle émission. On commence tout de suite avec un extrait d'opéra de Gluck, un air dans une version pour piano. Bienvenue à vous.

La danse des esprits bienheureux, extrait d'Orphée et Eurydice de Gluck, dans un arrangement de Sgambati. C'était Nelson Frère. J'espère que tout se passe bien pour vous en cette matinée. Merci d'être à l'écoute de Musique 3.

La violoniste baroque Alix Boisvert et l'ensemble Curious Bards dans une composition d'Anders Larsson, musicien suédois. C'était un extrait de l'album Sublimation, chant et danse scandinave du XVIIIe siècle, un disque publié chez Harmonia Mundi. Et c'est l'ensemble Oxalis qui va nous accompagner ces prochaines minutes dans une musique de ballet d'Aaron Copland, composée pour une chorégraphie de Martha Graham.

Un extrait de la suite de ballet Appalachian Spring d'Aaron Copland, c'était l'ensemble Oxalis. Et nous restons de l'autre côté de l'Atlantique avec l'ouverture de Glassworks de Philip Glass.

La romance opus 23 d'Emmy Beach, c'était Augustine Adly au violon et Orion Weiss au piano.

La soprano Vanina Zantoni, l'orchestre national de Lille dirigé par Jean-Marie Zetouni. C'était une berceuse, une mélodie populaire corse, l'adaptation profane d'un cantique de Noël composé par Paul Matteo de la Foeta, harmonisé par Henri Tomasi.

0: Tania Tetzlaff, dans un extrait de la sonate pour violoncelle seule de Rautavaara. Ce qui referme la première heure de cette émission. Dans un instant, le journal de 9h.
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0: Il est donc 9h, c'est l'heure des informations.
3: Les Hautes-Fagnes, joyaux naturels de notre pays en proie aux flammes depuis hier. Les pompiers luttent toujours d'arrache-pied. On fait le point sur la situation dans un instant. On tentera aussi de comprendre pourquoi les interventions dans cette zone sont si compliquées. En Afghanistan, les talibans célèbrent les 5 ans de leur retour au pouvoir après le départ précipité des Américains. 5 ans d'enfer pour les femmes afghanes. Nous sommes le 15 août, synonyme de jour férié, synonyme aussi de grandes fêtes folkloriques en cité ardente. Tchantché et sont de sortie dans les rues de Liège. Bonjour à toutes et à tous. La lutte contre les flammes continue donc dans les Hautes-Fagnes. Les pompiers sont mobilisés en nombre pour tenter de maîtriser l'incendie de végétation qui s'est déclaré hier après-midi dans l'entité de Ballen. Depuis les premières lueurs du jour, les pompiers peuvent à nouveau compter sur l'appui des hélicoptères qui larguent de l'eau. Les autorités demandent de rester à distance. La nationale 68 reste fermée, nous explique Nicolas Yernaud, le porte-parole du service public de Wallonie.
4: On a 850 hectares effectivement de fagnes qui jusqu'à présent ont brûlé. Tout l'enjeu est d'empêcher le feu de se propager au-delà de la nationale 68 dans un axe Barac-Michel, Montrigui et Signal de Botrange, parce que évidemment si ça sautait la nationale, ça rendrait les choses beaucoup plus compliquées. Mais voilà, les pompiers se sont mis en lisière de forêt pour la protéger.
3: Interview signée Lisa Becken. La chaleur, la sécheresse et le vent tournant compliquent évidemment le travail des secours, d'autant plus que la zone est particulièrement difficile d'accès. Même une fois le feu maîtrisé, l'intervention se poursuivra encore plusieurs jours, voire semaines. Fabien Magri nous explique pourquoi.
5: Les Hautes-Fagnes, c'est magnifique, mais pour les pompiers, combattre un feu ici, c'est un véritable défi. Car pas question d'envoyer simplement un camion au milieu du brasier. Les Fagnes, en effet, c'est un immense plateau, 700 mètres d'altitude, avec des landes, des tourbières, des bois, et très peu de routes pour accéder partout. Certaines promenades passent même sur des caillebotis. Ce sont des passerelles en bois, très pratiques pour les marcheurs, mais beaucoup moins pour un camion de plusieurs tonnes. Et cette année, la végétation est particulièrement sèche, après des semaines et des semaines sans pluie. Les herbes, les feuilles mortes et les végétaux desséchés forment un véritable tapis de combustible. Une étincelle suffit à mettre le feu aux poudres. Pire encore, la tourbe peut continuer à brûler sous la terre. Le feu devient invisible, il progresse et peut ressortir un peu plus loin. Les pompiers doivent alors traquer les foyers avec des drones ou des caméras thermiques. Bref, dans les Fagnes, éteindre un incendie, c'est parfois jouer à cache-cache avec un adversaire qui se dissimule sous nos pieds.
3: Et notons que c'est à peu près le scénario qui s'est déroulé cette nuit dans les Landes, en France. Un incendie, celui de jeudi, a repris vigueur dans le courant de la nuit. 1500 hectares sont partis en fumée là-bas. À l'étranger, toujours, la terre a tremblé cette nuit. En Indonésie, sur l'île de Flores, un puissant séisme a fait au moins 20 morts. Les recherches pour trouver des survivants continuent. Il s'agit d'un tremblement de terre de magnitude 7. Puis autre séisme en Espagne, c'était de magnitude 5, celui-là. Pas de blessés, mais quelques dégâts dans la région de Grenade en Andalousie. Souvenez-vous, c'était il y a 5 ans, tout pile, les Occidentaux, Américains en tête, fouillaient Kaboul. On se souvient des images terribles d'Afghans accrochés aux ailes d'avions militaires qui décollent. Des gestes désespérés pour échapper aux talibans qui revenaient alors au pouvoir. Des talibans qui ont ensuite rapidement restauré leurs lois inspirées par une vision extrême de la charia islamique. Les premières cibles de ces mesures, ce sont les femmes. Elles ont depuis lors presque disparu de l'espace public. C'est ce que nous explique la chercheuse franco-afghane Mélanie Sadozaï.
6: La limitation des droits pour les femmes, elle s'aggrave à la limite de jour en jour, parce que de jour en jour, il y a des nouveaux décrets qui sortent, qui poussent les restrictions encore plus loin. Le premier régime taliban dans les années 90 n'était pas allé aussi loin dans l'inscription, dans la loi, dans les décrets, dans les textes de ces restrictions de liberté. Dernièrement, le dernier décret qui est sorti précisait exactement le type de vêtements que les femmes devaient porter, c'est-à-dire des vêtements amples qui ne doivent pas toucher la peau. Enfin, ça, les femmes ont jamais connu de telles restrictions de liberté, d'autant que la différence, c'est qu'il y a eu 20 ans d'accès à l'éducation, d'accès au travail pour les femmes. Et là, vous avez toute une génération de femmes qui avaient connu des libertés, qui sont enfermées à la maison. Donc, c'est un retour en arrière total.
3: Mélanie Sadozaï, chercheuse à l'université de Ratisbonne en Allemagne. Elle était interrogée par Daniel Fontaine. En sport, le Roi d'athlétisme se poursuit à Birmingham en Angleterre après la troisième médaille belge hier soir, celle de bronze de Yana Van Lent aux 10 000 mètres. Notre délégation espère d'autres belles performances. Norwitz entame la deuxième journée de l'heptathlon à la 7e place ce matin. Nos relais 4 x 100 mètres, hommes et femmes, espèrent aussi participer à la finale. Il faudra pour cela se qualifier en début d'après-midi. C'est l'objectif minimum, nous explique Antoine Snijders, l'un des 4 sprinteurs belges.
7: Je pense que c'est un gros échec si on ne va pas en finale. On a des concurrents très forts, mais on ne doit pas rougir devant eux parce que je pense qu'en termes de chrono européen, on est quatrième. Si tout s'aligne, je pense qu'on peut faire une performance monstrueuse en dessous des 38. Je pense qu'on en est capable. Il faut aussi que les conditions jouent en notre faveur, bien sûr. Un podium européen, on le sait, sous 38, c'est largement faisable.
3: Interview signée David Bertrand. En hockey, c'est le grand jour. La Coupe du Monde débute aujourd'hui. Cela se passe chez nous, en Belgique et aux Pays-Bas. Alors côté belge, on a mis les petits plats dans les grands pour permettre à nos deux équipes nationales de briller, Christophe Reculé.
8: Organisation historique pour la Belgique. Notre pays avait déjà organisé des Coupes d'Europe en 2013 ou en 2019, mais rien de comparable, à commencer par le stade conçu pour l'occasion. Le premier stade permanent du hockey belge, inauguré il y a quelques mois, fruit de la rénovation du stade de foot Justin Peters à Wavre, de 4000 places permanentes, qui a été en plus augmenté via des structures temporaires à 10 000 places pour cette Coupe du Monde, un chaudron acquis à la cause des Belges. Une aide indéniable pour les Red Panthers et Lions qui disputeront toutes leurs rencontres, en tout cas jusqu'en demi-finale, où là, le parcours et les résultats détermineront si ce sera en Belgique ou aux Pays-Bas. À noter enfin que dans le cadre de cette co-organisation, la finale dames se déroulera à Amsterdam, la finale hommes, elle, à Wavre, en espérant évidemment y retrouver nos deux équipes nationales.
3: Et le match d'ouverture, c'est déjà ce soir à 21h. Ce sera face à la France pour nos Red Lions. Direction Liège pour terminer. Liège et ses fameuses festivités du 15 août en Outremeuse. Le 15 août qui dure en réalité 4 jours en cité ardente. Les réjouissances ont donc déjà commencé. Péquet, musique, cortège, on fait le tour du programme avec Chloé Hanon.
9: Vive Saint-Pierre !
10: La fête a bel et bien commencé en Outremeuse. Hier, les maris ont effleuri, les tirs de camp ont résonné, et ce matin, les Liégeois vont se réveiller pour la traditionnelle messe en wallon.
11: Avec donc l'homélie, je peux déjà l'annoncer, elle ne sera pas dite par monsieur le curé, mais par Tchantché.
10: Le curé doyen de Liège, Jean-Pierre Pire.
11: Le folklore porte le religieux et le religieux porte le folklore. C'est une très très belle alliance et qui touche beaucoup de personnes.
10: L'après-midi, c'est le cortège folklorique avec le défilé des géants. Tchantché, Nanès et d'autres figures liégeoises de plusieurs mètres de haut qui paradent dans les rues.
12: Pour les porteurs, ça ne va pas être facile, vu la température.
10: Francis Atta, président de la République libre d'Outremeuse.
12: Mais ils vont se relayer. En général, ils sont à 3 pour porter par géant.
10: Avec la chaleur annoncée, il faudra penser à boire encore plus d'eau entre les
13: Péquet, Cuperdon, Orange Sanguine, Violette et Woodberries.
10: Puis dimanche, c'est l'enterrement de Mathiloé, Mathieu Leus en wallon. On enterre un os parce qu'il n'y a plus rien à manger dessus. Ce sera la fin des festivités.
3: Le Péquet avec modération, bien sûr, on souhaite un bon 15 août à tous les Liégeois. Et bon week-end à toutes et tous à l'écoute de la RTBF. C'est ici que l'on referme ce journal.
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3: Et sur
15: Xavier Ponsard, très bon samedi à tous. On débute la journée sous un ciel plutôt variable. Quelques gouttes de pluie sont encore possibles sur les deux Flandres ce matin. Ça s'évacue vers le nord suite à ces orages qui ont traversé une partie du pays la nuit dernière. Ce matin, on retrouve un ciel variable entre nuages et éclaircies, des éclaircies plus généreuses au sud du Sion-Sambre-et-Meuse. Cet après-midi, de larges éclaircies qui s'imposeraient sous l'ouest. On aura un dégradé nuageux. Plus on ira vers l'est, plus les chances d'apercevoir les nuages seront nombreuses, avec sur les reliefs de l'Ardenne un risque d'averse. parfois à caractère orageux. Des températures pour cet après-midi de 26 degrés en bord de mer, 30 à 32 degrés sur les autres régions.
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0: Bienvenue sur Musique 3, si vous nous rejoignez, c'est la deuxième heure de Premier Mouvement, une émission que nous poursuivons avec une courte pièce de Mozart dans une version pour quatuor de saxophone.

La clarinettiste belge Anne-Line Van Wouw, dans un extrait du concerto pour clarinette de basset et orchestre en La majeure de Mozart. Elle était accompagnée par les musiciens de la Philharmonie de la radio de Hanovre sous la direction d'Andrew Menz.

La harpiste Magdalena Hoffmann dans la grande valse brillante de Frédéric Chopin. Et en parlant de Chopin, voici une très belle version de sa célèbre marche funèbre, extraite de sa deuxième sonate, au clavier le pianiste britannique Benjamin Grosvenor.

La valse extraite de la suite Mascarade d'Aram Khatchatourian, c'était l'orchestre philharmonique de Zagreb sous la direction de Dmitri Kitayenko. J'espère que tout se passe bien pour vous de l'autre côté des ondes. Voici un extrait du quintet à cordes en La majeure d'Alexandre Glazounov.

L'ensemble Nash dans l'Andante Sostenuto du quintet à cordes en La majeur d'Alexandre Glazounov. Et c'est avec un nocturne de Charles Koechlin que nous allons tout doucement refermer cette émission. Un musicien passionné par l'astronomie, la beauté du ciel et le vertige du vide. Son nocturne a pour titre « Vers la voûte étoilée ».

0: Vers la voûte étoilée de Charles Kecklin, c'était le Philharmonie The Netherlands sous la direction de Duncan Ward. Merci d'avoir suivi cette émission. Dans un instant, vous retrouvez Cécile Poss sur Musique 3. Je vous souhaite une très belle matinée, un très bon week-end.
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2: Bonjour, très heureuse de vous retrouver pour nos feuilletons de l'été, nos grands documentaires sur les compositeurs et leurs époques dans lesquelles on prend la vie d'un compositeur comme fil rouge. On parle de sa musique, mais bien évidemment de toute l'époque qui l'a entouré, que ce soit l'histoire politique et sociale, l'histoire de l'hygiène, l'histoire des corps finalement, et puis de la médecine. Tout est quand même bien lié. Alors pour ce premier volet de Rachmaninov ou l'art noble, c'est la série qu'on vous propose aujourd'hui. Pour ce premier volet, nous retournons au commencement. En 1873, lorsque Rachmaninov naît dans une famille aristocratique. Alors plusieurs événements politiques vont d'ailleurs émailler cette fin du 19e siècle en Russie. Et puis Rachmaninov sera élevé par sa maman et surtout par sa grand-mère. Alors sa grand-mère, elle va avoir un rôle capital dans l'éducation musicale du jeune Serge, tout simplement parce qu'elle l'emmène avec lui aux offices religieux. Et bien cela, ça va avoir un impact considérable sur Rachmaninov. Les chants orthodoxes vont être une source inépuisable d'inspiration. Il sera extrêmement fasciné d'ailleurs par les cloches. C'est à tel point que dans sa musique, les évocations et les analogies musicales de cloches parsèment littéralement toute son œuvre. Alors voici ce premier épisode.
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4: Comprendre quelque chose à l'art, c'est comme tomber amoureux.
5: Ces gredins ne connaissent ni le piano, ni le forte.
6: Ce devait être mon dernier été en Russie.
7: Rachmaninov était un géant.
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4: La musique doit venir du cœur. Composer est pour moi une nécessité, comme respirer ou manger, une fonction vitale. Ce désir constant d'écrire s'exprime par des sons, comme pour exprimer ma pensée. Je crois que tous les compositeurs de musique vivent pour remplir cette fonction. Toute autre vie me paraît dérisoire. Serge Rachmaninov.

0: vivant, c'est le terme qui symbolise la perception que nous avons de Rachmaninov. Lyrisme exacerbé, sentimentalisme poussé, pour certains, la musique de Rachmaninov déborde d'émotions dégoulinantes. Pour d'autres, au contraire, la musique de Rachmaninov, bien qu'extrêmement mélodieuse, reste pudique, classique, sans aucun sentiment excessif. Mais qui était Serge Rachmaninov? Comment s'est-il inscrit dans son siècle? De quelle maladie souffrait-il? Quel regard portait-il sur le monde? Serge Rachmaninov est passé à la postérité en tant que compositeur, mais c'est oublié que c'était aussi un excellent pianiste et un chef d'orchestre. On le décrit comme un homme réservé, mais débordant d'humour, capable de remarques intelligemment piquantes et incisives, passionné d'automobile, un homme extrêmement sensible qui manque cruellement de confiance en lui. En 1943, à l'aube de ses 70 ans, Rachmaninov quitte ce monde, loin de sa Russie natale.
1: Je sais, lorsqu'il est question de l'ancienne Russie, celle d'avant la Révolution, que beaucoup de ce qu'on dit est sujet à caution. Surtout si l'on peint tout en rose. Et à l'inverse, si on critique la Russie actuelle, l'URSS, comme on l'appelle maintenant, on est soupçonné d'avoir subi des pertes matérielles à cause du changement de régime. Je ne parlerai pas de l'actuelle Russie. D'ailleurs, je n'y vis plus. Mais j'évoquerai tout de même l'ancienne Russie, celle que j'ai connue. Et croyez-moi, tout le bien que je vais en dire n'est que la vérité. Nos grands écrivains, Tolstoï, Dostoïevski, Tourguenev, Tchekhov, connus dans le monde entier, sont nés et sont morts dans l'ancienne Russie. Nos célèbres compositeurs, Tchaïkovski, Moussorgski, Rimsky-Korsakov aussi. Des scientifiques remarquables comme Mendeleïev, Metchnikov, Pavlov. Toutes les richesses artistiques du pays réunies dans les musées de Moscou et de Petrograd proviennent de l'ancienne Russie.
0: Le petit Serge naît le 1er avril de l'année 1873 au domaine d'Oneg, dans la province de Novgorod de l'Empire russe. Serge Rachmaninov voit le jour en 1873 et c'est une période charnière en Russie. Plusieurs changements vont s'opérer. À ce moment-là, c'est le tsar Alexandre II qui est au pouvoir de cet empire russe.
2: En 1873, l'empire russe est un état qui va du Pacifique à ce qui est aujourd'hui l'actuelle Pologne.
0: Gwendal Pieguet, historien spécialiste de la Russie.
2: Qui inclut également le Caucase, la Finlande, les pays baltes. C'est un état qui est donc multiethnique, continental, mais qui est majoritairement dominé par des élites soit slave, soit issu d'une aristocratie qui a plusieurs siècles. Cet empire, il est gouverné par la dynastie Romanov. Au moment où Rachmaninov naît, c'est Alexandre II qui est au pouvoir. Le pouvoir qui s'exerce en Russie est un pouvoir autocratique, c'est-à-dire qui n'est pas tempéré par un parlement. C'est le tsar qui décide à peu près de tout, évidemment avec l'appui de ses ministres. Et c'est une situation qui va durer jusqu'en 1905.
3: C'est donc l'empereur Samadierj Tsloutokrate de la Russie impériale.
0: Oksana Koslova, professeure de littérature, de langue et de culture russe à l'ULB.
3: Et c'est le tsar qu'on va nommer le libérateur ou le grand réformateur. Donc c'est le tsar qui va essayer de couper avec la politique de répression quelque part de son père Nicolas Ier, nommé vers la fin de son règne le gendarme de l'Europe, et il va essayer de mettre en place plusieurs réformes assez importantes et assez tardives, il faut le dire, par rapport à ce qui se passait en Europe précédemment.
2: Oui, en fait, au moment où, malgré cet esprit autocratique, au moment où Rachmaninov naît, on est dans le sillage d'une série de réformes qui ont commencé dans l'Empire russe à partir de 1861, même si les racines de ces réformes sont plus profondes, elles remontent à la défaite de la Russie dans la guerre de Crimée en 1855-1856, où la Russie perd la guerre face à la France, la Grande-Bretagne et l'Empire ottoman. Et il y a la conviction du sommet aux élites, en tout cas, que l'Empire est vieillissant, qu'il ne fonctionne pas bien, que l'armée a été mise en déroute de manière très aisée. Et donc, il faut réformer. Et à partir de 1861, on va assister à une série de changements dans la structure même de l'État, dans les lois, qui vont bouleverser le fonctionnement de la société russe pour plusieurs décennies. Parmi ces réformes, on a une réforme de la justice qui met pour la première fois en place dans l'Empire russe une procédure unifiée avec des avocats, un jury, tout simplement des procès qui sont publics, etc., etc. On a une réforme des institutions locales. On crée ce qu'on appelle les Amtsvo. Ce sont des assemblées provinciales, citadines, où en fait les notables ont un pouvoir de décision, d'organisation, d'entretien des routes, de création des écoles. Ça va produire en fait une grande vague d'alphabétisation de la population. Ça va vraiment changer profondément l'État. Et en plus de cela, il y a une réforme qui est vraiment une des plus célèbres, c'est l'abolition du servage.
3: La première des grandes réformes, c'est bien évidemment l'abolition du servage, qui intervient en 1861. C'est la réforme de la Russie du XIXe siècle, qui est tardive, comme j'ai dit, parce que le servage n'est plus présent en Europe à ce moment-là, donc on est en retard d'une soixantaine d'années en Russie. Et également, il faut le dire que certains se posent la question, est-ce qu'il s'agit vraiment de servage, de quelque chose qui s'approche plutôt à l'esclavage de son propre peuple? Et si on est dans cette optique d'abolition d'esclavage, alors on est plus ou moins dans la même période qu'aux États-Unis, par exemple, en Amérique. Donc, du coup, on est dans cette même optique d'abolition d'esclavage. Mais la réforme s'appelle l'abolition de servage en Russie, qui est une réforme extrêmement importante et qui va en fait modifier toute la situation à l'intérieur de la Russie.
2: Donc jusqu'en 1861, ce qu'on appelle pas en Russie les serfs, mais tout simplement les paysans, sont attachés à la terre et attachés à leur seigneur, ont une liberté de mouvement très limitée, ne peuvent pas faire ce qu'ils veulent, et surtout, s'ils veulent leur liberté, ils doivent la racheter. Et donc, compte tenu de tous les sacrifices consentis par la population russe pendant la guerre de Crimée, par la diffusion des récits, par exemple, du siège de Sébastopol par l'écrivain Léon Tolstoï, il y a la conviction de plus en plus que on ne peut pas laisser le paysan dans cet état de servitude-là. Et donc, on abolit le servage. Alors, c'est une abolition qui va être souvent présentée comme une demi-réforme, parce qu'en fait, on va donner la liberté aux paysans, mais pour schématiser, on ne va pas leur donner la terre. C'est-à-dire qu'on va leur accorder des lopins de terre, mais pour apaiser la noblesse, on va créer des comités qui vont assigner et redistribuer les portions de terre. Ce seront les moins rentables qui seront données aux paysans qui veulent quitter le domaine du seigneur. Et donc, ça va créer à long terme un exode rural très important. C'est cette petite paysannerie qui est sortie du servage, se retrouve dans une nouvelle forme de misère et va aller vers les villes où ils vont gonfler les rangs de ce qui va devenir le prolétariat russe, en fait, la classe ouvrière russe. Et ça va en quelque sorte doper les contestations ouvrières dans les grandes villes, et ça va avoir des conséquences sur le très très long terme.
0: Les paysans attachés à un propriétaire deviennent un peu plus libres. Dorénavant, ils n'ont plus besoin de l'accord de leur maître pour agir dans leur vie privée, comme se marier ou se déplacer, en tout cas dans certains cas. Par contre, ils ne possèdent pas de terre, et s'ils la veulent, ils doivent la racheter à leur maître. Et puis c'est aussi l'époque où va naître ce qu'on a appelé l'intelligentsia russe.
3: Nous sommes en Russie qui n'est pas vraiment une Russie très éduquée.
0: Oksana Koslova.
3: Tandis que les nobles, une couche de la société la plus haute, est extrêmement bien éduquée. Ce sont les héritiers de cette grande armée qui a vaincu Napoléon auparavant, qui est entrée splendidement à Paris. En même temps, la différence entre cette partie de la société et les paysans est énorme du point de vue d'éducation. Et en fait, on voit la naissance de ce qu'on va appeler jusqu'à nos jours intelligentsia russe, qui n'est pas seulement les couches de société nobles, mais aussi ils sont issus des différentes origines, mais qui sont très bien éduqués, qui sont éduqués dans les universités auxquelles, dans une de ces réformes, Alexandre II a donné une certaine indépendance, une autonomie, et donc où les idées les plus progressistes et novatrices sont répandues, se développent, et donc leur but, c'est de faire émanciper le peuple de la Russie, parce que c'est ça qui tient la Russie à l'arrière par rapport à tous les autres pays. Et donc, il y a un mouvement d'abandonner sa vie au bénéfice du peuple, comme on l'appelle. Donc, cette grande paysannerie, ça devient le peuple russe. Quelque part, il y a un changement d'optique, parce que le peuple, ce n'est plus tout à fait la noblesse ou les gens qui sont présents à la cour des empereurs, mais donc les paysans libérés, finalement libérés. Et donc, il y a le mouvement qu'on va appeler le populisme, narodnichestvo en russe, le mouvement vers le peuple. Donc, on peut abandonner leur vie sa vie confortable pour aller là où vivent les paysans et essayer de les éduquer. Et donc, tout ça se met en place dans la période d'Alexandre II et ça crée aussi bien les bases pour le développement de la Russie que pour le développement des mouvements révolutionnaires. Et plus tard, les mouvements révolutionnaires vont englober en fait les groupements terroristes qui vont un peu secouer tout l'établissement de l'Empire russe de cette époque-là pour arriver à leur fin. Et donc, il y a aussi bien les développements très positifs qui vont en sortir que très négatifs. Enfin, certains peut-être vont me dire que ce ne sont pas les conséquences négatives, mais voilà, la lutte terroriste armée contre le pouvoir va ressortir de là aussi.
2: Une des conséquences principales de ces réformes, c'est justement qu'on va assister à un exode rural assez massif dans les villes.
0: Gwendal Piégué.
2: Où il y a une classe ouvrière qui va gonfler un peu les rangs de cette classe ouvrière russe qui est en plein développement, parce que pendant la jeunesse de Rachmaninov, c'est aussi une période de grande industrialisation des grandes villes russes, que sont Moscou, Saint-Pétersbourg, mais également Kiev, où il y a une industrie très très florissante, mais du coup, ça va finalement venir grossir les rangs de cette classe ouvrière-là. Quant à l'aristocratie, la noblesse, ben en fait, elle était déjà en quelque sorte en crise, parce que la rentabilité des grands domaines était plus qu'elle était au début du XIXe siècle ou au XVIIIe siècle, et elle va devenir de plus en plus désargenté dans certains domaines, parce que le servage garantissait quand même une rentabilité des domaines, et le servage a permis de doper en quelque sorte la croissance économique russe au début du 19e siècle. Et ça, c'est une thématique qu'on retrouve dans tous les arts. Vous prenez la cerisée de Tchekhov, c'est cette histoire-là de ce grand domaine qui est très beau, qui appartient à la famille depuis des décennies, qu'on doit revendre, qu'on doit dépecer. C'est une conscience de la crise, du déclin qui va habiter en fait cette aristocratie terrienne, mais parce qu'il y a aussi dans l'Empire russe une aristocratie administrative qui, elle, voit plutôt d'un bon œil ces réformes-là. Alors, ce sont des aristocrates qui ont été anoblis par leurs fonctions, par les services qu'ils ont rendus à l'État, et ils ont un rapport beaucoup plus technicien en fonctionnement de l'État. Ils ne sont pas liés à la propriété terrienne, ils ne sont pas liés à ce patrimoine-là. Donc, en fait, il va y avoir aussi des tensions au sein même de l'aristocratie, une aristocratie foncière, des propriétaires terriens qui veulent qu'on arrête avec ces réformes-là ou trouver des solutions économiques à sa situation, et une autre qui, une sorte de haute bourgeoisie et une basse aristocratie qui, elle, aimerait qu'on aille plus loin encore dans les réformes.

Serge Rachmaninoff, lui, est issu de l'aristocratie et avant sa naissance, la famille possédait de nombreuses terres. Son grand-père paternel, Arkady Alexandrovitch, était un bon pianiste et il était l'élève de John Field.

0: Le père de Rachmaninov se nomme Vassili Arkadievitch et lui aussi pianotait en amateur. Il va même jusqu'à s'attribuer une composition, une polka. Et Serge pensera toujours que c'était réellement l'œuvre de son père. Il l'appelait la polka Vassili Rachmaninov et il va même l'enregistrer à 3 reprises. La composition s'appelle en réalité « La rieuse » et elle est signée par Ferdinand Bayer. Au vu de sa classe sociale, Rachmaninov aurait dû intégrer l'armée et devenir militaire. Pourtant, la vie en a décidé autrement.
1: Ses parents, c'est une histoire assez drôle et triste à la fois.
0: Jean-Jacques Groslot, auteur du livre Rachmaninov.
1: Son père, Vassili, est quelqu'un qui... C'est un petit peu une caricature, en fait, de héros, de romans de cette époque-là. Il joue beaucoup, c'est un coureur de jupons. Il en impose au début, donc quand il épouse Lyubov Petrovna, je pense que tout le monde devait se dire « c'est un parti formidable ». Mais il va dilapider la fortune que sa femme lui apporte en dot en quelques années seulement. Elle avait 5 grandes propriétés. Vous savez qu'au 19e siècle encore, en Russie, c'est la propriété terrienne qui marque l'aisance sociale. Et quand Serge naît, des 5 propriétés qu'elle a apportées en dot, il ne lui en reste déjà plus que 4. Donc vous voyez à quelle vitesse ce père dilapide la fortune du ménage. Évidemment, vous avez donc 2 caractères très différents. Un père un peu poète, un peu, certes, volage, et une mère qui essaie de maintenir les apparences sociales, qui essaie aussi de maintenir le bon fonctionnement de son foyer, sa famille, avec ses enfants, et qui se rend compte qu'elle n'y arrive pas parce que, tout simplement, son mari fait, disons-le, n'importe quoi. Et Serge Rachmaninov, comme son frère aîné, aurait dû d'ailleurs partir faire l'école des cadets, qui était la voie royale pour les jeunes russes de l'époque. Il serait devenu officier et il aurait eu une carrière comme on voit dans les romans de Gogol, de Tolstoï, enfin voilà. Sauf que, comme ce père a tout dilapidé, Rachmaninov ne va pas pouvoir entrer à l'école des cadets parce que c'est une école qui coûte cher. Et c'est par ricochet ce qui nous permet d'avoir un Rachmaninov musicien parce que voilà, ça a coûté moins cher de l'envoyer au conservatoire. Et donc grâce aux problèmes que son père a valu au couple, notre musicien a pu développer tout son talent. Après, quand la 5e propriété va devoir être vendue, il y a quelque chose d'assez rare qui se produit, c'est que quand même le couple se sépare, ce qui quand même était rare à l'époque. Donc la mère de Rachmaninov se retrouve avec ses enfants, et pour être épaulée, elle va retrouver sa propre mère. Et donc Rachmaninov, à l'âge à peine de 10 ans, va être élevé simplement par ses 2 femmes, sa mère et sa grand-mère. Une mère qui va avoir du mal à montrer peut-être toute l'affection dont Serge aurait pu avoir besoin à cette époque-là. Mais la présence de cette grand-mère très très aimante, dont on dit qu'elle adorait Serge, qui était un petit peu son petit-fils préféré, ça, pour le coup, ça va recréer un foyer beaucoup plus stable, évidemment, pour lui, par rapport à ce qu'il a connu avant. Avec ce côté très maternel, très aimant, ça va lui permettre aussi de développer une sensibilité qui sera celle de ses premières œuvres.
0: À cause de l'incompétence financière du père, la famille déménage d'Oneg. Rachmaninov dira de son père que c'est un vaurien, un joueur compulsif, un menteur pathologique et un chasseur de jupes. C'est avec sa mère, sa grand-mère et ses sœurs qu'il s'installe à Saint-Pétersbourg. Mais le sort s'acharne. 2 nouveaux drames s'abattent sur la famille. Serge a 12 ans et sa sœur Yelena succombe à une anémie pernicieuse. C'est la 2e de ses sœurs qui quitte ce monde. 2 ans plus tôt, en 1883, c'était Zofia que Serge voyait emportée par la diphtérie.
2: Alors la diphtérie, comme toutes les grandes maladies infectieuses, à partir des années 1860, c'est le dernier grand défi qu'il faut relever pour la médecine moderne.
0: Roger Daché, médecin, historien de la médecine.
2: Au cours du 19e siècle, on a découvert l'anatomie, ou plus exactement, on a perfectionné, on a mené à sa perfection finale l'anatomie, on a découvert la physiologie. Et puis ce qui est très important, c'est que vers le milieu du siècle, on a également découvert l'anesthésie. On sait contrôler les saignements en cours d'intervention et après les interventions chirurgicales. On sait donc un peu mieux maîtriser la douleur. Ce sont des progrès considérables. Mais il reste quelque chose que les chirurgiens connaissent bien, sous la forme de l'infection post-opératoire, qui continue à tuer des gens. Et puis, il y a toutes les maladies infectieuses. Alors, les maladies infectieuses sont le pain quotidien de la médecine et elles sont à l'origine d'un très grand nombre de morts. On peut dire que entre 1870 et 1930, pendant cette période où toutes les grandes découvertes en infectiologie ont été effectuées, l'augmentation de l'espérance de vie qu'on voit apparaître, elle est principalement due au fait qu'on élimine les unes après les autres des maladies infectieuses. C'était bien sûr la tuberculose, mais la tuberculose était une maladie chronique qui vous suivait tout au long de la vie. C'était la syphilis, qui était également une maladie extrêmement répandue, qui vous suivait pendant des décennies. Mais c'est toutes les maladies aiguës. Alors, certaines évoluent sur un mode épidémique, comme le choléra. Il y a régulièrement en France des épidémies de choléra. Et puis, il y a la diphtérie, qui est une angine particulièrement grave, qui aboutit à une asphyxie. À Paris, à la fin du 19e siècle, il y a chaque année 1500 à 2000 enfants qui meurent de diphtérie, qu'on appelle le croup. Alors, on ne dispose d'aucune thérapeutique. On pourrait citer beaucoup d'autres maladies, la typhoïde, toutes les infections avec les staphylocoques, les streptocoques, les méningocoques. Mais le problème, c'est qu'à cette époque-là, on ne sait pas à quoi c'est dû.
0: Il faudra attendre les découvertes réalisées par Louis Pasteur.
2: Et évidemment, là, il faut citer le nom de Pasteur. Parce que Pasteur va fonder la bactériologie moderne. C'est-à-dire que lui, qui n'est pas médecin, qui n'était pas destiné à s'intéresser à la biologie, il est chimiste, va découvrir au cours de ses travaux qu'un certain nombre de phénomènes chimiques, de fermentation, il va s'intéresser notamment, il est le premier doyen de la faculté des sciences à Lille, et il est consulté par les brasseurs, parce qu'on fait évidemment beaucoup de bières dans la région, qui ont des problèmes au cours de la préparation des bières, de fermentation qui tourne mal, et qui veulent savoir comment on peut s'en tirer. Et Pasteur montre qu'il existe des micro-organismes qui semblent bien être responsables de ces phénomènes et que pour les éliminer, il suffit de chauffer. C'est ce qu'on appellera la pasteurisation. Donc Pasteur va créer une école qui, en quelques années, il aura de nombreux élèves. Et puis ces élèves auront aussi des correspondants en Allemagne, en Angleterre, sont les principaux pays où la bactériologie va se développer. En quelques années, on va découvrir que la plupart des maladies infectieuses sont dues à des germes microscopiques, des êtres vivants, minuscules. Parce que jusque-là, la théorie la plus souvent reçue, c'était ce qu'on appelait la théorie des miasmes. On avait bien remarqué que ces maladies étaient souvent contagieuses. C'est-à-dire qu'on pouvait les transmettre à une personne. Donc quelque chose passait d'un malade à une personne saine. Mais le modèle qu'on avait retenu, c'était celui de l'empoisonnement. C'est-à-dire que vous aviez contracté un poison dans la nature, un poison dû à la putréfaction d'une substance quelconque que vous aviez touchée ou que vous aviez ingérée. Et puis vous déclariez cette maladie et ce poison, vous alliez le communiquer à quelqu'un d'autre. Mais ce que montre Pasteur, c'est que ça n'est pas du tout ça. C'est un micro-organisme, c'est un être vivant, qu'on appellera d'ailleurs un peu plus tard microbe. Il y aura aussi le mot bactérie qui sera fait. Pour le mot microbe, d'ailleurs, qui veut dire petit être vivant, on avait même demandé, avant de forger le mot, l'autorité de Littré, l'auteur du grand dictionnaire de langue française, qui était médecin, qui avait peu exercé la médecine, mais qui avait une formation médicale, et qui avait donné son accord pour qu'on appelle ça des microbes. Alors bien entendu, comme toujours, à chaque fois qu'il y a une nouveauté en médecine, beaucoup de médecins même académiques, de médecins très savants, contestaient absolument l'existence des microbes. C'était la théorie microbienne qui était très discutée. Au fil du temps, les succès de Pasteur et de ses élèves montrent que c'est la bonne direction. Alors, pour la diphtérie, on va d'abord découvrir le germe, et puis Pasteur avait obtenu déjà un certain nombre de succès avec des vaccins. Mais pour le vaccin antidiphtérique, on passera par une étape intermédiaire qui est celui de la mise en évidence d'une toxine. C'est-à-dire qu'on va s'apercevoir que toutes les infections ne fonctionnent pas de la même manière et que certains microbes, certaines bactéries, ont des effets délétères parce qu'elles sécrètent une substance. Alors pour le coup, c'est un poison. En effet. Et donc, cette substance, à partir du moment où on l'a identifiée, on s'est aperçu qu'en l'injectant à des animaux, par exemple à des chevaux. On crée chez ces animaux une réaction immunitaire, ils créent des anticorps dirigés contre cette toxine et qu'on peut par conséquent, grâce à ce sérum qui renferme des anticorps, administrer ce médicament à des enfants, parce que c'était souvent des enfants qui étaient atteints de diphtérie. Et les premiers essais à Paris, qui se passent dans les années 1880 et plus tard, sont véritablement stupéfiants pour les médecins de l'époque. Ils étaient face à une maladie où leur impuissance était absolue, et ils s'aperçoivent qu'en injectant ce sérum à des enfants, on fait passer la mortalité dans un grand service hospitalier parisien, en quelques semaines, on fait passer la mortalité de 50%, dont la diphtérie, à 20%. Alors les 20% qui étaient morts, c'est parce qu'effectivement la thérapeutique avait été instituée trop tardivement. Mais la diphtérie est un bon exemple de ces premiers miracles qu'on a obtenus. Il y aura naturellement d'autres étapes, c'est-à-dire qu'on s'apercevra ensuite qu'on peut créer un vaccin à partir de ce qu'on appelle une anatoxine, c'est-à-dire une toxine atténuée, une toxine qu'on peut injecter directement à un patient sain et qui va lui-même développer des anticorps contre elle. Évidemment, la diphtérie est un cas exemplaire, mais il faut rappeler le cas fondateur de la rage humaine avec l'affaire du petit Joseph Meister en 1885, où Pasteur avait miraculeusement démontré l'efficacité d'une vaccination. Et puis, on trouvera des vaccins contre la typhoïde qui faisait également beaucoup de morts. Et c'est cette grande aventure de l'infectiologie qui est avant tout française, en partie allemande et en partie anglaise à l'époque, qui en l'espace d'une trentaine ou d'une quarantaine d'années, alors qu'on n'a pas de médicaments actifs contre les bactéries, ça va venir beaucoup plus tard, à la fin des années 30 avec les sulfamides et au début des années 40 avec les antibiotiques. Eh bien, malgré ça, grâce à ces découvertes, c'est-à-dire à la fois les sérums, les anatoxines et les vaccins, on dispose en quelques années d'un arsenal thérapeutique qui va permettre de lutter contre des maladies qui faisaient beaucoup de morts et contre lesquelles jusque-là on était impuissant. Il faut insister sur le fait que ces découvertes-là, pour la génération qui les a faites, ont été véritablement stupéfiantes. On avait vraiment l'impression, et ce n'était pas une impression, c'était une réalité, qu'on passait dans une autre ère de l'histoire de la médecine.

0: Lyubov Petrovna, c'est la mère de Serge. C'est la fille d'un général et c'est elle qui donnera les premières leçons de piano à son fils, car oui, elle aussi joue du piano. Mais celle qui aura une influence immense dans sa vie de compositeur, c'est incontestablement sa grand-mère, Zofia Boutakova.
1: Rachmaninov a été, pendant son adolescence, laissé au bon soin d'une grand-mère fort sympathique, mais pas très efficace du point de vue de l'éducation.
0: André Lichke, musicologue, spécialiste de la musique russe.
1: Seule chose qu'elle a eu vraiment d'utile, c'est qu'elle l'emmenait aux offices religieux dans les églises donc de Novgorod, de la région de Novgorod. Et il a été fasciné dès son adolescence donc par les sons des cloches des églises russes. Et je crois que ça a vraiment a posé une empreinte très forte sur son imaginaire musical, parce que c'est une des choses sur lesquelles j'insiste dans mon livre. Partout dans la musique de Rachmaninov, on entend tinter des cloches. On les entend aussi, même d'ailleurs, dans son style d'interprétation pianistique. Le critique américain Harold Schoenberg parlait des bronze-like sonorities, sonorités de bronze qui sortaient des mains de Rachmaninov. Et je crois que cette image du bronze, de ce métal noble par excellence, eh bien, celle lui vient de cet imaginaire musical déterminé par les sauts des cloches des églises russes.
2: C'est sa grand-mère qui est une vieille dame russe très religieuse.
0: Jean-Jacques Groslot.
2: Donc elle va essayer de lui donner ce goût pour la religion orthodoxe, pour tout ce faste. Enfin, c'est des cérémonies qu'on imagine mal parce que la moindre cérémonie dure au minimum 2 heures là-bas. Il y a beaucoup de chants, c'est très ritualisé. Et donc c'est elle qui va lui donner effectivement ce goût de cet au-delà, de cette manière aussi d'envisager la religion, très particulière avec l'église orthodoxe russe. Et ce goût, comme vous le dites, des cloches, effectivement, parce que toute sa vie, Rachmaninov va utiliser ces motifs de cloches qu'il aimait beaucoup dans son enfance. Ça lui rappelle sa grand-mère, ça lui rappelle ses balades avec elle.

au début du deuxième concerto, on entend et on croit même voir un battant de la cloche qui va dans un sens puis dans un autre, entre l'accord et puis la note grave, donc dans l'extrême basse du piano. Donc le début du deuxième concerto est très typique.

L'analogie aux cloches se retrouve dans beaucoup d'œuvres pour piano de Rachmaninov, comme s'il lui arrivait de concevoir le piano comme un ensemble de carillons capables de teinter séparément ou ensemble. L'analogie est par exemple aussi présente dans la cadence de son premier concerto pour piano.

Et dans d'autres œuvres de Rachmaninov, on entend des tintements, aussi bien dans les aigus que dans les graves. Il y a aussi une œuvre, la fin de la première suite pour deux pianos, intitulée Pâques, où on entend alors tout du long les tintements des cloches de Pâques par-dessus le chant religieux « Christ est ressuscité ».

0: Si Rachmaninoff a traduit musicalement cette cérémonie religieuse de Pâques dans le final de sa première suite pour deux pianos, c'est parce qu'il a été fasciné par cette célébration religieuse. Voici ce qu'il rapporte de l'un de ses souvenirs de l'événement.
1: C'est le métropolite de Moscou en personne qui marche en tête de la procession. Il est accompagné du haut clergé, que suit le célèbre chœur synodal avec les garçons, revêtus d'une tenue rouge et or. Il n'y a pas de mots pour exprimer la parfaite harmonie de ce chœur. Le meilleur que j'ai jamais entendu. Un jour, je fus invité à prendre part à la procession en me joignant aux basses. Ce fut une expérience inoubliable. Le premier son de cloche à minuit rompt la tension du silence par la sonorité profonde et veloutée du gros bourdon du beffroi de Saint-Jean-le-Grand. À cet instant, les prêtres prononcent les paroles sacrées. Christ est ressuscité. Aussitôt, toutes les cloches des 40 quarantaines d'églises répondent par leur joyeux tintement à l'appel de la vieille cloche de Saint-Jean-le-Grand. Tout se transforme merveilleusement. Tout le Kremlin et les paroisses de la ville se remplissent de lumière. La ville sombre et silencieuse un instant auparavant offre un tableau grandiose de lumière et de joie. Au-dessus de la foule et de la ville illuminée, on entend le chant triomphal des cloches. Les tons profonds du bronze, les tons purs de l'or,

or, les tons argentés et cristallins constituent une magnifique symphonie. On dirait que c'est l'air lui-même qui chante. Ces tintements qui se poursuivent sans discontinuer durant toute la semaine sainte s'entendent à des milles.

0: Les cloches, pour lui, sont effectivement omniprésentes déjà dans son premier prélude, où tous ces accords descendants ressemblent à un carillon. Mais vous les avez aussi dans la première suite pour deux pianos. Vous avez vraiment une Pâque qui est quelque chose où toutes les cloches sonnent en même temps. On a l'impression d'être dans un carillon comme dans la grande scène de Boris de Moussorgski. Vous avez une œuvre qui s'appelle elle-même Cloche, les cloches. C'est quelque chose qui a vraiment parcouru toute sa carrière. Il y a deux choses. Il y a les cloches, oui, et il y a aussi le thème du Dies Irae. Mais ça, bon, peut-être que nous y reviendrons un petit peu plus loin. C'est un peu moins festif que les cloches de son enfance.
1: Les cloches ont tant impressionné le jeune Serge qu'elles se sont immiscées dans son œuvre. Mais en se baladant et en allant prier avec sa grand-mère, Zofia Boutakova, Serge Rachmaninov s'est aussi imprégné de la liturgie orthodoxe. Et elle aussi va influencer le compositeur.
2: On sait que Rachmaninov vient d'une famille aristocratique.
1: Stéphane Ginsburg, pianiste.
2: Dans ces familles aristocratiques, une grande importance était donnée à la pratique religieuse. Je pense que ça se faisait sous la tutelle de sa grand-mère. Donc Rachmaninov fréquentait l'église orthodoxe, évidemment. Et je crois que ses premières expériences extra-musicales, à proprement parler, donc hors de son rapport d'études du piano, puisqu'il était très précoce, si je me souviens bien, il a commencé le piano à l'âge de 4 ans, et apparemment il était extrêmement doué, il avait une très bonne oreille. Ses premiers rapports avec des mondes sonores extra-musicaux, le son avec ce qu'il entend dans cette liturgie et ces rites orthodoxes, c'est-à-dire les chants orthodoxes, qui sont très particuliers, très très très beaux, et les cloches. Et ça, ce sont des éléments qu'on trouve pratiquement tout au long de son existence dans ses compositions.

0: Ce qui me semble aussi saillant dans l'écriture de Rachmaninoff, et je fais souvent un rapprochement avec celle de Bartok, c'est étonnant, mais alors c'est plus un rapport conceptuel qu'un rapport vraiment stylistique. Là où Bartok a réussi une fusion entre le folklore de son pays, d'abord en l'intégrant assez littéralement à ses pièces, et puis en l'absorbant complètement et en recréant ce que certains ont appelé un folklore imaginaire, donc quelque chose qui ressemble à de la musique hongroise, mais qui n'est pas directement tiré de contenu folklorique. On connaît la passion de Bartok pour le folklorisme. Il a enregistré des dizaines et des centaines de chansons sur place. Il est allé dans les campagnes les enregistrer. C'était aussi un travail de sauvegarde. Rachmaninoff le fait avec la liturgie orthodoxe, avec la musique liturgique orthodoxe. Donc il y a une absorption complète et puis une transformation, une digestion de cette musique, une réinvention d'un style qui est complètement hybridé avec cette musique orthodoxe.
1: À l'époque de Rachmaninoff, la musique religieuse sort du cadre des églises et des monuments sacrés pour s'introduire dans les concerts.
2: Donc il y a une certaine laïcisation du chant religieux.
1: André Lischke.
2: Mais qui permet aussi un plus grand développement, parce que jusque-là, le chant religieux était souvent confiné à des paroisses qui n'avaient que des moyens vocaux assez restreints. Là, le fait que ça devienne vraiment une musique concertante va permettre bien sûr un développement sonore, un développement de l'écriture musicale. Et même d'ailleurs, chez quelqu'un comme Gretchaninov, parfois l'intervention de l'orgue, parce que Gretchaninov est l'un de ceux qui cherchait une sorte d'œcuménisme musical et regrettait qu'il n'y ait pas d'orgue dans les églises orthodoxes. Il a écrit des œuvres religieuses orthodoxes avec orgue, qui ne peuvent donc évidemment être exécutées que dans les salles de concert, puisque, comme vous savez, il n'y a jamais d'orgue dans les églises russes. Il n'y a que du chant a cappella. En fait, il y a eu à l'origine des compositeurs qui se consacraient essentiellement à la musique religieuse, même parfois exclusivement. Et puis le premier laïc à écrire pour l'église, Glinka, a écrit quelques chœurs à l'époque où il était chef de chœur de la chapelle impériale, mais c'est surtout Tchaïkovski. Tchaïkovski qui était le premier à publier une liturgie de Saint Jean Chrysostome, enfreignant d'ailleurs une loi, parce que seule la chapelle impériale avait le droit de publier des œuvres destinées à l'Église. Tchaïkovski a publié chez son éditeur Jürgenson sa liturgie. La chapelle lui a intenté un procès, mais que finalement, lui et son éditeur ont gagné, et ce monopole de la chapelle impériale a été aboli, et donc d'autres compositeurs, effectivement, ont pu se consacrer au chant religieux. Alors, Rachmaninoff, bien sûr, aussi Gretchaninov, qui a écrit de très belles œuvres pour les offices religieux. Et puis des compositeurs, alors là, plus spécifiquement versés dans l'art choral, et surtout dans la recherche des anciens chants religieux, comme en particulier Alexandre Kastalski, à qui d'ailleurs Rachmaninoff avait demandé des conseils donc pour ses partitions religieuses.

Rachmaninov ou l'art noble, nous vous en proposions le premier épisode. 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Alors dans la seconde partie de cette émission, vous le savez, on écoute en intégralité ou en tout cas de plus larges extraits des musiques qu'on vous a proposées dans le documentaire. Alors on va commencer tout de suite avec le Nocturne pour piano numéro 2 en do mineur de John Field avec Elizabeth Joy.

Elizabeth Joy au piano dans ce deuxième nocturne en do mineur de John Field. Voici à présent le concerto pour piano numéro 1 en fa dièse mineur de Rachmaninov. On va retrouver pour cela Nikolai Louganski, l'orchestre symphonique de Birmingham dirigé par Oramo Sakari.

Nous écoutions le premier concerto en fa dièse mineur, c'est l'opus 1 de Rachmaninov avec Nikolaï Louganski, l'orchestre symphonique de Birmingham qui était dirigé par Oramo Sakari. On vous propose à présent la fameuse romance en la majeure pour piano à six mains, toujours de Rachmaninov. On l'écoute avec Brigitte Angerer, Oleg Meisenberg et Elena Bashkirova.

0: Elena Bashkirova, Oleg Meisenberg et Brigitte Angerer dans cette romance en la majeure pour piano à six mains de Rachmaninov.
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La suite en sol mineur pour deux pianos, c'est l'opus 5 de Rachmaninov que nous écoutions avec les pianistes Martha Argerich et Lilia Silberstein. Alors on va terminer avec quelques extraits des préludes de l'opus 23, toujours de Rachmaninov, et on retrouve pour cela Boris Berezovsky.

0: Quelques extraits des préludes de l'opus 23 de Rachmaninov sous les doigts de Boris Berezovsky. Voilà qui referme nos deux heures d'émission donc consacrées au grand documentaire de Musique 3. Suivi par de larges extraits musicaux que nous vous proposions, hein, en tout petit extrait dans le documentaire. Je vous rappelle que vous retrouvez toute cette grande série, donc ces 10 heures sur les compositeurs et leurs époques, mais également tous les autres podcasts que Musique 3 vous propose. Tout est bien évidemment à écouter sur RTBF Ovio.
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0: Bonjour à vous, chères auditrices et auditeurs de Musique 3. Je suis ravie de vous retrouver en ce samedi 15 août pour nos cocktails d'été. On démarre avec une pièce joyeuse. La sérénade pour cordes en mi majeur de Dvorak a été composée en moins de deux semaines, entre le 3 et le 14 mai 1875, une période de grand bonheur pour le compositeur, tant sur le plan professionnel que privé. En 1875, Dvorak vient de recevoir une confortable bourse d'État de l'Empire austro-hongrois, dont son ami Brahms était membre du jury, et il vient d'épouser son élève au piano, Anna Tchermakova. Sa sérénade en cinq mouvements est créée au Théâtre National de Prague le 10 décembre 1876. Je vous propose d'en écouter le premier mouvement, tout en heureuse sérénité.

Candidatum Son dirigeait l'Amsterdam Sinfonietta dans le début de la sérénade pour cordes en mi majeur de Dvorak. Savez-vous à qui l'on doit la création du premier conservatoire de Russie? Eh bien, c'est au pianiste prodige Anton Rubinstein, frère aîné de Nikolai Rubinstein. Ce premier conservatoire de Russie était celui de Saint-Pétersbourg. Anton, tout comme son frère, était instrumentiste et compositeur. Sa deuxième sonate pour violoncelle et piano est purement romantique et son deuxième mouvement contient une berceuse russe.

Anthony Leroy et Sandra Moubarak dans le deuxième mouvement de la sonate pour violoncelle et piano en sol majeur d'Anton Rubinstein. Je vous disais il y a quelques minutes qu'il était le frère aîné de Nikolaï Rubinstein, lui aussi pianiste et compositeur, et on lui doit un autre conservatoire russe, celui de Moscou. Il a peu composé, Nikolaï, et cette tarentelle est l'une des pièces les plus virtuoses de son mince catalogue pianistique.

Elena Sorokina et Alexander Bakiev dans La Tarentelle de Nikolaï Roubinstein. Et comme les grands artistes ne laissent jamais indifférents et marquent en général les générations qui les suivent, je vous propose d'écouter ce trio avec piano dédié à la mémoire d'un grand artiste. Et cet artiste, c'est précisément Nikolaï Roubinstein et le compositeur, c'est Tchaïkovski.

On a écouté un extrait du trio avec piano en la mineur de Tchaïkovski, dédié à la mémoire du grand artiste qu'était Nikolaï Rubinstein. Place à présent au compositeur actuel Nitai Herschkovitz, né le 21 février 1988 en Israël, d'une mère marocaine et d'un père polonais. Il commence la musique à la clarinette avant de passer au piano à 15 ans. À 17 ans, il remporte deux années consécutives le concours Jazz Signs en Israël. Son parcours est totalement atypique. Il étudie d'abord le jazz avec notamment le contrebassiste Avishai Cohen, avec qui il joue pendant 5 ans. Et puis, il s'oriente vers la musique classique. BBC Music le qualifie de véritable prodige. Il est aussi compositeur. On écoute Late Blossom, floraison tardive.

Late Blossom de et par Nitai Hershkovitz. Il reste encore pour quelques minutes en notre compagnie avec une autre de ses compositions, Majestic Steps Glow Far. Des marches majestueuses rayonnent au loin, on pourrait plus ou moins le traduire comme ça. Et puis on enchaînera avec un quatuor de Haydn.

Le bel adagio cantabile, second mouvement du Quatuor Hoboken 370 en ré majeur de Haydn, interprété ici par le Quatuor Maxwell. Saviez-vous que l'expression con molti instrumenti, avec beaucoup d'instruments, est de Vivaldi lui-même ? Et elle désigne moins le nombre total d'instruments que leur variété et leur combinaison inhabituelle. Vivaldi compose son concerto con molti strumenti en do majeur vers 1740. On est à la toute fin de sa vie et selon le musicologue Michael Talbot, ses œuvres pour instruments multiples étaient destinées en priorité aux talentueuses musiciennes de la Pietà de Venise, orphelines formées à jouer de tout instrument que Vivaldi pouvait imaginer.

Andrew Manzi dirigeait l'Académie de musique ancienne de Londres dans ce concerto pour instruments multiples de Vivaldi. Quelques minutes nous séparent de la fin de notre émission et nous allons les passer en compagnie du grand Jean-Sébastien Bach. Sa suite pour luth en sol mineur est une transcription de sa propre cinquième suite pour violoncelle en do mineur. Sur la première page du manuscrit autographe conservé chez nous à la Bibliothèque royale de Belgique, on peut lire ceci « Pièce pour luth à Monsieur Schuster par Jean-Sébastien Bach ». La pièce est dédiée à un luthiste ami du compositeur dont on ne sait rien d'autre.

0: Nous écoutions ici une version pour luth de la 5e suite pour violoncelle en do mineur de Jean-Sébastien Bach par Thomas Dunfort. Et il est déjà l'heure de nous quitter pour aujourd'hui. Merci à Jurjen Soeting pour la programmation. Merci à vous pour votre écoute. Je vous donne rendez-vous demain à 12h pour d'autres cocktails d'été.
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3: Bonjour à toutes et à tous et bienvenue à Waterloo cet après-midi. Le 20 octobre 2025, la chapelle musicale Reine-Élisabeth proposait un concert de musique de chambre qui mettait en valeur quelques-uns de ses maîtres en résidence et maîtres invités, ainsi que deux de ses artistes en résidence. C'est ainsi que le baryton Stéphane Degout, l'un des deux maîtres de la classe de chant avec Sophie Koch, et le pianiste Cédric Tiberghien qui est lui maître invité de cette classe de chant. C'est de cette façon qu'il partageait la scène du studio Hans Teichen avec deux artistes en résidence qui sont donc des étudiants, si vous me passez l'expression, à la chapelle. Ces deux artistes sont la mezzo-soprano Marie-Juliette Gazarian et l'altiste Héloïse Houzet. Six œuvres étaient au programme, dont trois pièces pour voix et piano, Le promenoir des deux amants et trois ballades de François Villon, de Claude Debussy, ainsi que six mélodies de Maurice Ravel qui seront chantées par Stéphane Degout avec Cédric Tiberghien au piano. La mezzo-soprano Marie-Juliette Gazarian nous proposera pour sa part les trois chansons de Bilitis, et là on va retrouver la musique de Debussy. Quant à l'altiste Héloïse Houzet, nous l'entendrons dans deux pièces de Brahms, un mouvement de la première sonate opus 120 et les Zweigesänge, où elle sera rejointe par la chanteuse Marie-Juliette Gazarian. Ce concert se terminera avec Brahms et ses filles à duet opus 28, l'occasion de retrouver les deux voix de ce programme, la mezzo-soprano Marie-Juliette Gazarian et le baryton Stéphane Degout, toujours en la très rassurante compagnie du pianiste français Cédric Tiberghien. Mais c'est avec six mélodies de Maurice Ravel chantées par le baryton Stéphane Degout que s'ouvrait ce concert qui était enregistré par Musique 3, avant lesquels j'aimerais vous rappeler très brièvement la brillante carrière du baryton français Stéphane Degout, qui est maître en résidence à la chapelle musicale Reine-Élisabeth et qui est né en 1975. Il a étudié au Conservatoire de Lyon, puis à l'Atelier Lyrique et dans la troupe de l'Opéra National de Lyon. C'est un artiste vraiment très doué, comédien hors pair, à la voix chaleureuse et très sûre. Il a débuté dans le rôle de Papageno dans La Flûte Enchantée dès 1998. Il n'avait encore que 23 ans. Ce sera pour lui le début d'une très très grande carrière. Mais c'est maintenant, je vous le disais, dans l'intimité de six mélodies de Ravel, écrites entre 1896 et 1914, que nous allons l'entendre successivement sainte sur un poème de Stéphane Mallarmé, suivi de deux épigrammes de Clément Marot, suivra l'indifférent et enfin deux mélodies hébraïques. Nous écoutons le baryton Stéphane Degout et le pianiste Cédric Tiberghien dans la musique de Maurice Ravel. C'était à la chapelle musicale Reine-Élisabeth en octobre 2025 et nous sommes assez fiers de vous le rappeler, c'est un enregistrement Musique 3.

La diction impeccable et le timbre tellement riche de la voix du baryton Stéphane Degout qui était en compagnie du pianiste Cédric Tiberghien dans six mélodies de Maurice Ravel. À l'instant, deux mélodies hébraïques précédées de l'indifférent. Avant cela, deux épigrammes de Clément Marot et on ouvrait ce cycle informel autour de Ravel avec Sainte, écrite sur un poème de Stéphane Mallarmé. Ce concert enregistré à la chapelle musicale Reine-Élisabeth à Waterloo se poursuivait avec le cycle des trois chansons de Bilitis de Claude Debussy, composé en 1898 sur des textes de Pierre Louys. Pardonnez-moi, des mélodies qui seront chantées par la mezzo-soprano française Marie-Juliette Gazarian, qui est artiste en résidence à la chapelle depuis 2022 et qui a une formation extrêmement complète, jugez-en par vous-même, puisqu'elle a étudié le clavecin, mais aussi la littérature, l'histoire, les langues étrangères, le journalisme, le cinéma et la médiation culturelle à la Sorbonne, rien moins que ça, Sorbonne, dont elle est sortie diplômée en 2015. Passionnée par l'art lyrique depuis l'enfance, elle a rejoint le Conservatoire de Bruxelles en 2018, où elle a étudié avec Marcel Vanneau et Marianne Pousseur. Parallèlement à ses études, elle a également fait partie de la MM Académie de la Monnaie et du studio lyrique du Palais des Beaux-Arts de Charleroi. Marie-Juliette Gazarian, qui a aussi déjà décroché plusieurs rôles à l'opéra, à la Monnaie, mais aussi à l'Opéra Royal de Wallonie à Liège, dans des productions de musique baroque également et de musique contemporaine. Cela étant dit, je vous l'annonçais, c'est à présent dans le cycle des trois chansons de Bilitis de Claude Debussy que nous allons écouter la mezzo-soprano Marie-Juliette Gazarian. Elle est en compagnie du pianiste français Cédric Tiberghien.

La mezzo-soprano Marie-Juliette Gazarian, artiste en résidence à la chapelle musicale Reine-Elisabeth. Vous l'avez entendu, très investie dans ce cycle des trois chansons de Bilitis de Claude Debussy. On va rester en compagnie de ce grand maître de l'impressionnisme français et on va retrouver le baryton Stéphane Degout qui ouvrait ce concert. Stéphane Degout qui est, rappelons-le, l'un des maîtres de Marie-Juliette Gazarian à la chapelle musicale. Le chanteur français qui nous propose deux cycles de Debussy. Tout d'abord, le promenoir des deux amants sur un texte de Tristan l'Hermite qui sera suivi de trois ballades de François Villon. Ce sont deux cycles qui ont été composés en 1910. Nous retrouvons donc le pianiste Cédric Thiberguin et le baryton Stéphane Degout dans la musique de Claude Debussy.

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Ah, c'est ce qu'on peut appeler un duo solide, convaincant aussi, constitué du baryton français Stéphane Degout et du pianiste français lui aussi Cédric Tiberghien. Nous les écoutions dans deux cycles de Claude Debussy à l'instant, trois ballades de François Villon, précédées du Promenoir des deux amants sur un texte de Tristan l'Hermite. Nous écoutons aujourd'hui un concert qui est enregistré par Musique 3. C'était le 20 octobre 2025. À la chapelle musicale Reine-Elisabeth à Waterloo. Concert qui se poursuivait avec le mouvement Andante un poco adagio de la première sonate de l'opus 120 de Brahms. Sonate qui sera interprétée par l'altiste française Héloïse Houzé, qui est née en 2001 et qui est, comme sa partenaire aujourd'hui, la mezzo-soprano Marie-Juliette Gazarian. Héloïse Houzé est donc, elle aussi, artiste en résidence à la chapelle musicale Reine-Elisabeth, et ce depuis 2023, dans la classe de l'altiste Miguel da Silva. Après de brillantes études au Conservatoire National Supérieur de Musique de Paris, Héloïse Houzé a participé à de grandes compétitions internationales. On citera un deuxième prix du concours Oscar Nedbal à Prague en 2023, ainsi que le Förder Prize, ça c'était au concours Anton Rubinstein à Düsseldorf. Nous écoutons l'altiste Héloïse Houzé et le pianiste Cédric Tiberghien dans le mouvement Andante de la première sonate de l'opus 120 de Johannes Brahms.

Le vibrato mesuré et la sonorité très voluptueuse de l'altiste Héloïse Houzé, une musicienne française, et le piano de Cédric Tiberghien dans le mouvement Andante un poco adagio de la première sonate de l'opus 120 de Brahms. On va rester en compagnie du grand Johannes Brahms avec l'une de ses plus belles pièces de musique de chambre, ça n'engage que moi bien sûr, ce sont ses Zweigesang opus 91, une pièce pour violon alto, piano et voix de mezzo-soprano. L'occasion pour nous de retrouver la voix de Marie-Juliette Gazarian. Voici Zweigesang opus 91 de Johannes Brahms avec également Héloïse Houzé à l'alto.

Les Zeigesang, opus 91 de Johannes Brahms, avec la voix de la mezzo-soprano Marie-Juliette Gazarian, l'alto d'Héloïse Houzé et le piano de Cédric Tiberghien. C'est Brahms qui va clore ce programme et ce concert avec une pièce plutôt méconnue de sa part. Composée en 1864, ce sont ses quatre duos pour voix d'alto et baryton. Une œuvre pour laquelle nous retrouvons avec beaucoup de plaisir le maître Stéphane Degout et son élève à la chapelle musicale Reine-Elisabeth, Marie-Juliette Gazarian. Voici donc quatre duos, opus 28 de Brahms.

La mezzo-soprano Marie-Juliette Gazarian, le baryton Stéphane Degout et le pianiste Cédric Tiberghien. Dans quatre duos pour voix d'alto et baryton, opus 28 de Johannes Brahms, une œuvre écrite en 1864. Voilà, c'était la dernière page du programme officiel, je précise bien, de cette soirée d'octobre à la Chapelle musicale Reine-Elisabeth, soirée d'octobre 2025. Mais les artistes avaient préparé un bis qui nous permettait d'entendre les quatre artistes de cette soirée, c'est-à-dire les voix de Marie-Juliette Gazarian et de Stéphane Degout, l'alto d'Héloïse Houzet, enfin le piano de Cédric Tiberghien. Les voici dans la musique de Félix Mendelssohn.

0: Ich wollte mein Lieb ergüsse nicht, opus 63 numéro 1 de Félix Mendelssohn. C'est le bis que la chanteuse Marie-Juliette Gazarian, le baryton Stéphane Degou, l'altiste Héloïse Houzé et le pianiste Cédric Tiberghien offraient au public réuni à la chapelle musicale Reine-Elisabeth. C'était le 20 octobre 2025 et c'était un enregistrement Musique 3 qui a été réalisé par Antoine Duhartz et Bertrand Van Varenberg. C'était la dernière page au programme de ce concert.
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0: Je vous propose de retrouver le pianiste qui a illuminé ce concert, le pianiste français Cédric Tiberghien. Le voici dans son versant symphonique. Nous l'écoutons dans le concerto pour piano en sol majeur de Maurice Ravel.

Le pianiste Cédric Thiberguien et l'ensemble Les Siècles, conduit par François-Xavier Roth, dans l'indémodable concerto pour piano en sol majeur de Maurice Ravel. Je vous avoue être encore toujours étonné, sidéré, émerveillé aussi par la modernité de la partie de piano de ce dernier mouvement, entre autres. On se quitte aujourd'hui avec la musique d'Alexander von Zemlinsky. Voici le premier mouvement de son trio pour clarinette, violoncelle et piano en ré mineur opus 3. Il est interprété par l'excellent ensemble belge Khéops.

0: L'ensemble Khéops avec Muhyiddin Duruoğlu au piano, Ronan van Spandonk à la clarinette et Marie Alink au violoncelle. Nous les écoutions dans le premier mouvement du trio en ré mineur opus 3 d'Alexander von Zemlinsky. Voilà, c'est avec ces interprètes belges que prend fin notre émission aujourd'hui. Merci beaucoup à vous de l'avoir suivi. Dans quelques instants, Hélène Michel nous proposera sa sélection du jour. Ce sera dans le temps suspendu. Quant à moi, sur Musique 3, je vous proposerai une autre édition du concert de 13h dès demain. D'ici là, je vous souhaite la plus belle des après-midi en compagnie d'Hélène. Et je vous dis à bientôt. Au revoir.
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3: Eh bien le bonjour, merci d'être fidèle au temps suspendu. Un petit peu de légèreté pour commencer avec le troisième mouvement de la symphonie en fa mineur de Tchaïkovski, ce scherzo ponctué de pizzicati et qui évoque l'insouciance, la désinvolture qui caractérise les débuts de l'ivresse, ni triste ni gaie, avec dans le lointain une chanson de rue, de moujik éméché et un défilé de soldats.

Le scherzo, pizzicato, ostinato, c'est le troisième mouvement de la quatrième symphonie de Tchaïkovski. Claudio Abbado dirigeait l'orchestre symphonique de Chicago. Musique russe encore, Mili Balakirev, l'âme du célèbre groupe des cinq en Russie. Un groupe qui prônait une musique spécifiquement nationale, basée avant tout sur les traditions populaires russes et détachée aussi des standards occidentaux. Voici le final de sa sonate pour piano en si bémol majeur.

La pianiste Etsuko Hirose dans le final de la sonate en si bémol mineur de Mili Balakirev. Grand ami de Balakirev, c'est Alexandre Borodine qui, comme lui, faisait partie du groupe des cinq. Borodine qui, non content d'être un compositeur brillant, cumulait aussi les charges de médecin et de chimiste. Une dizaine de compositeurs russes, dont Borodine, mais aussi Rimsky-Korsakov, Liadov, César Cui, Glazounov, Taneyev, avaient pris l'habitude de se réunir tous les vendredis soirs chez un certain Belaïev, un riche éditeur russe, pour parler musique et composer. Et quelques petits chefs-d'œuvre sont nés lors de l'une de ces soirées, comme par exemple ce scherzo pour Quatuor à cordes de Borodine.

Le scherzo pour quatuor à cordes d'Alexandre Borodine, interprété par le quatuor Haydn de Berlin. Le ruisseau limpide, c'est une comédie-ballet au destin tragique de Dmitri Chostakovitch, un ballet qui semble parodier l'air de rien, le réalisme socialiste de l'ère de Staline, et qui d'ailleurs fut descendu par la critique musicale de l'époque avant de sombrer dans l'oubli. Et après la Seconde Guerre mondiale, l'ami de Chostakovitch, Leif Atovmian, en a réalisé 4 suites légères pour orchestre. Voici l'une d'entre elles.

C'était la suite pour orchestre du ballet Le Ruisseau Limpide de Chostakovitch. Le Ruisseau Limpide qui est en fait le nom d'une ferme collective soviétique en Russie, c'est-à-dire le kolkhoz. C'est Andrew Litton qui dirigeait l'orchestre symphonique de Singapour. Et voici pour suivre un très beau traditionnel géorgien, Orovella, cette chanson dont le personnage principal est une charrue qui aide le paysan à labourer la terre.

Serge Rachmaninoff, superbe arrangement pour Quatuor de cette étude tableau numéro 2 de Rachmaninoff, qui avait déjà d'ailleurs connu une orchestration mémorable de la part de Respighi. Ici, c'était une version du Quatuor Fauré. La balalaïka, cet instrument typiquement russe, faisait partie de ces images d'Épinal qui collent à la peau de la Russie, au même titre que l'ours ou la vodka. C'est tout un orchestre de balalaïka qui interprète cette petite danse russe.

0: Danse russe pour orchestre de Tikhon Krennikov, interprétée par l'Ossipov Balalaïka Orchestra, dirigée par Nikolai Kalinin.
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C'est Bernard Herrmann qui signait cette musique de Psychose. Musique qui fut écrite pour cordes seules et dont l'influence marquera à jamais l'histoire de la musique de film, des cordes devenues indissociables de l'esthétique du film d'Alfred Hitchcock. Franz Schubert poursuit, place au piano avec son impromptu en mi bémol majeur.

Le deuxième des Klavierstück, Deutsch 946 de Franz Schubert, qu'on désigne parfois, et à juste titre, sous le nom d'impromptu posthume, trois ultimes pièces lyriques que Schubert a laissées en mai 1828 sans leur donner de dénomination. Au piano ici, il y avait Juliana Adveva. Voici un chant en souvenir de Schubert. C'est un très beau traditionnel juif proposé par la violoncelliste Sonia Widerhatterton. Musique très expressive où le populaire et le sacré se confondent.

Le chant en souvenir de Schubert, un traditionnel juif interprété par Sonia Wieder-Atherton au violoncelle, et le Sinfonia Varsovia. Mozart et son 20e concerto pour piano en ré mineur, composé à Vienne en 1785. Mozart, qui était âgé de 29 ans, il vivait alors depuis 3 ans à Vienne avec sa femme Constance Weber, mais les commandes, notamment d'opéra, se faisaient rares, et c'est peut-être la raison qui l'a poussé à écrire ce concerto.

Premier mouvement du concerto numéro 20 en ré mineur de Mozart avec Kirill Gernstein au piano et la Staatskapelle de Dresde dirigée par Zachary Oramo. Joseph Haydn et sa messe In Tempore Belli, ou appelée parfois aussi Pauken Mess, surnommée comme telle à cause de l'importance des timbales dans la partition. Elle a été composée en 1796 par Haydn sur une commande du prince Esterhazy et elle reflète toute la tristesse du compositeur face aux guerres qui déchiraient l'Europe de l'époque. En 1795, alors que les Français sont en Styrie, Haydn écrit cette messe comme une prière au moment où l'Autriche et Vienne sont directement menacées.

Les solistes, l'ensemble Tafelmusik, le Tölzer Knabenchor, le tout dirigé par Bruno Weil, c'était un extrait de la messe In Tempore Belli, messe en do majeur de Joseph Haydn. Et après Haydn, son meilleur élève Beethoven et son célèbre trio archiduc dédié au prince Karl Lichnowsky, c'est l'un des premiers mécènes du compositeur à Vienne.

0: C'était le premier mouvement du trio Archiduc en si bémol majeur de Beethoven, interprété par le trio Griffon. Et nous refermons notre temps suspendu. Passez une belle suite d'après-midi, une belle soirée également sur Musique 3. Et à demain.
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0: Tout de suite, le journal de 17h.
3: Partir, tout laisser pour fuir les flammes, des évacuations sont en cours dans le village de Sourbro, dans les Hauts-de-Fagne.
4: C'est un peu le sentiment de stress, avec les odeurs et tout ça, la fumée comme ça partout. J'espère que la maison prendra pas feu, quoi.
3: L'incendie a déjà ravagé 1600 hectares de végétation. Nous ferons le point avec Perrine Hubinon qui est sur place. Face à la catastrophe, la Belgique demande de l'aide à l'Union européenne. Des renforts et du matériel vont arriver. 3 hélicoptères et 2 avions bombardiers. Les festivités du 15 août dans la cité ardente, nous serons dans le cortège folklorique en fin de journal. Bonjour, c'est le pire feu de l'histoire de la Belgique. Les opérations se poursuivent pour éteindre l'incendie qui ravage les Hauts-de-Fagne depuis hier. Des moyens colossaux sont déployés pour venir à bout des flammes. Des renforts venus de toute la Belgique et de l'Allemagne sont mobilisés. 3 hélicoptères larguent de l'eau. La défense est là aussi avec 3 véhicules spécialisés. Mais le feu avance, 1600 hectares de végétation ont déjà été réduits en cendres. Une quinzaine de rues du village de Sourbro dans l'entité de Wey doivent donc évacuer. Les habitants ont reçu l'ordre de quitter leur maison.
5: Un peu effrayé parce que il faut partir maintenant. La police a demandé qu'on évacue. On a rempli les voitures avec des vêtements, tout ce qu'il faut pour le petit parce qu'ils ont un petit garçon. On va aller chez moi que j'habite à 2-3 km d'ici, dans une zone sécurisée. Donc faut patienter, espérer qu'ils arrivent à maintenir le feu loin d'ici.
4: Je vais déjà prendre tous les animaux, prendre tout ce qui est médicaments, de quoi manger, et voilà les affaires. Je vais dire qui sont quand même importantes. On va déjà de pire, on est quand même assez stressé. Depuis tantôt, on se pose la question, partir, pas partir. C'est vrai que c'est pas très réjouissant. Avec les odeurs et tout ça, la fumée comme ça partout. On espère que la maison on prendra pas feu, quoi.
3: Des interviews de Dorine Donati. Quelques rues de Butchenbach sont aussi en cours d'évacuation. Un centre d'accueil a été installé au hall Omnisport de Malmedy pour accueillir tous les évacués. Et nous allons tout de suite faire le point sur cet incendie en direct. Perrine Hubinon, vous êtes à Sourbro dans la commune de Wem. Comment évolue la situation ?
6: Eh bien, le feu n'est toujours pas maîtrisé. Il continue de progresser et de s'étendre, notamment parce qu'il est attisé par un vent qui ne cesse de changer de direction et qui pousse les flammes dans des trajectoires complètement différentes. Résultat ici, en une heure, on passe d'un air relativement normal à un air difficilement respirable et un ciel opaque, voire jaunâtre. Le feu est pour l'instant très, très difficile à maîtriser. Alors, pour tenter d'y parvenir, d'importants moyens sont déployés. Des pompiers de 3 zones de Liège, la protection civile, différentes polices locales, la police fédérale venue avec des hélicoptères pour larguer de l'eau au-dessus du feu, aidée par des agriculteurs équipés de camions-citernes. On voit aussi des bénévoles qui distribuent des bouteilles d'eau à toutes les personnes mobilisées sur cet incendie. Et puis de plus en plus de services de secours arrivent de l'étranger. Ils viennent d'Allemagne, des Pays-Bas, de la République tchèque ou encore de Suède. Et tant que le feu n'est pas maîtrisé, ce sont les habitants qu'il faut protéger. La police a ordonné cet après-midi l'évacuation d'une quinzaine de rues du village de Sourbro, où nous nous situons.
3: Merci Perrine. Et face à cet incendie, la Belgique appelle à l'aide. Elle active le mécanisme de protection civile de l'Union européenne. Ce mécanisme permet de faire appel à des renforts et du matériel fourni par d'autres pays de l'Union. Adja Labib est la commissaire de l'Union en charge de la gestion des crises. Elle nous explique ce qui va être mis à disposition de notre pays.
7: Un hélicoptère doit arriver sur place aujourd'hui. Cet hélicoptère qui vient de Tchéquie, il doit arriver ce soir, il sera opérationnel demain. Il restera 3 jours et nous avions aussi 2 avions qui sont en Suède et qui sont en route. Nous avons aussi, grâce au pool européen, 2 hélicoptères des Pays-Bas qui vont arriver sur place. L'un arrive aujourd'hui, l'autre demain. Et un 3e aussi arrivera demain et ils resteront en place jusqu'au 17 et on réévaluera évidemment la situation en fonction des développements.
3: Une interview de Cédric Loriot et nous reviendrons dans nos prochaines éditions sur cet incendie historique. 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L'aéroport de Catane a pu rouvrir cet après-midi. Le principal aéroport de Sicile était fermé depuis plus d'une semaine suite à l'éruption de l'Etna. Le volcan est toujours en éruption, mais il crache moins de cendres. Les autorités ont abaissé le niveau d'alerte. Des dizaines de milliers de voyageurs, dont des Belges, ont été bloqués sur l'île italienne. Dans le sud du Liban, des frappes israéliennes ont tué aujourd'hui 9 personnes, dont des femmes et des enfants. C'est le bilan le plus meurtrier depuis l'accord conclu en juin entre les deux pays. L'armée israélienne dit avoir visé des cibles du mouvement islamiste pro-iranien Hezbollah. Pour le président libanais Joseph Aoun, ces frappes sont un message clair pour l'avenir des négociations avec Israël. Un deuxième tremblement de terre en Indonésie. L'île de Sumatra a été secouée par un séisme de 6,9 sur l'échelle de Richter. Aucun dégât ni victime n'est à signaler pour l'instant. Ce matin, un premier séisme encore plus puissant a tué au moins 47 personnes. Dans le sud-est du pays, 2000 habitants ont été évacués. En football, deuxième journée de championnat ce week-end. L'Union Saint-Gilloise accueille en ce moment Zulte Waregem. Manuel Jousse suit la rencontre pour nous. Bonjour, comment ça se passe pour les Bruxellois?
8: Ah bah écoutez, ça... vous m'entendez?
3: On vous entend.
8: C'est parce que moi je m'entends en double. Donc ça se passe moyennement. Donc c'est 0-0 à la mi-temps, il n'y a pas grand-chose à dire sur cette première période, avec zéro tir cadré pour l'Union. C'est un match entre deux des 7 équipes leaders de la compétition. Mais donc l'Union n'arrive pas à produire des variations de rythme et de tempo pour mettre en difficulté son adversaire Zulte Waregem, qui se sort pas mal d'affaires pour l'instant. Et le nouveau gardien de l'Union, Hervé Koffi, a dû sortir deux ballons dangereux. Si ça prend à l'instant, il n'y a pas de changement pour cette deuxième mi-temps.
3: Merci Manu, match à suivre en DAB+, sur le canal Viva Sport. À suivre ce soir, Courtrai Antwerp dès 18h15. À 20h45, Genk Westerlo et OHL Club de Bruges. C'est un grand jour pour le hockey belge. La Coupe du Monde débute aujourd'hui et elle a lieu en partie chez nous, à Wavre et dans la capitale néerlandaise, Amsterdam. Les Red Lions, l'équipe masculine belge, font leur entrée dans la compétition ce soir. Ils seront opposés à la France, coup d'envoi à 21h. À l'Euro d'athlétisme de Birmingham, mission accomplie pour nos relais masculins et féminins sur 4 x 100 mètres. Les Falcons et les Rockets sont en finale. Elles auront lieu ce soir vers 22h30 à voir sur RTBF Typique et sur OVIO. Ces championnats du monde d'athlétisme en inspirent certains. À Mons, une piste d'athlétisme a été installée sur la Grand Place. Au programme des concours de perche, une initiative du club d'athlétisme de la ville. L'objectif, c'est d'initier le grand public à cette discipline. Les plus jeunes aussi, certains se voient déjà sur les plus grandes pistes du monde.
9: Quand t'arrives là, tu pousses ta perche et tu grandis. Ça va?
10: J'ai jamais fait.
11: Et comment tu te sens?
10: Musclé.
9: Allez, t'es parti. Allez, accélère. Hop, et on lâche pas ta perche.
10: Ça fait peur la première fois. T'as peur de tomber, d'être projeté en l'air.
12: Okay. Il faut surtout mettre de la force sur la perche, mais après, une fois qu'on l'a fait une fois, tout va bien.
11: Mais ça n'est pas un sport de garçon, t'es là pour le dire. Hein.
12: Il y a beaucoup de filles qui en font aussi.
11: Ça vous fait plaisir de voir vos enfants tester le saut à la perche?
13: Ouais, je suis hyper heureux de voir des paillettes dans leurs yeux. Quoi.
11: Ils regardent aussi à la télé en ce moment?
13: Oui, on a regardé ici les championnats d'Europe et... motivé quoi.
11: Ils se disent peut-être que moi aussi je peux.
13: Franchement ouais, une bonne inspiration.
12: Faut travailler et on peut y arriver.
9: Allez, vas-y, tourne ta perche.
3: Témoignage recueilli au micro de Charlotte Legrand. Nous sommes le 15 août, comment ne pas parler des festivités à Liège? Ce matin, c'était la traditionnelle procession de la Vierge Noire d'Outremeuse, suivie de la messe en wallon à l'église Saint-Nicolas. Cet après-midi, place au grand cortège folklorique avec des grandes figures emblématiques d'Outremeuse. Amaury Boucher et Françoise Berlémont nous y emmènent.
14: En tête du cortège, les 10 géants du folklore liégeois. Vous vous êtes Tchantché.
13: Oui.
14: Qu'est-ce qui est amusant?
13: Le folklore, le monde qu'on a autour de nous, les gens qui regardent, qui sont impressionnés.
15: Je suis le porteur officiel du Maigret.
14: Qu'est-ce que vous avez en commun avec le commissaire Maigret?
15: Je suis liégeois, il est liégeois. Et grâce à ça, j'ai pu lire des livres que je ne connaissais pas. Ça m'a plus inspiré à mieux le connaître aussi.
14: Je suis une quinzaine de fanfares et de groupes folkloriques, des plus sérieux, les cadets de la marine, aux plus joyeux, comme les joyeux Coïtés de Caux, non loin de Stavelot.
11: Donc on va défiler en dansant et en animant le public. Et on a d'ailleurs deux perroquets géants qui vont parcourir le cortège avec nous.
14: Vous êtes une fanfare?
13: En fait, on est un groupe folklorique. C'est le 4e régiment Dragon de Châtelet. Quand on vient le 15 août, on s'amuse toujours bien. Et on est toujours bien accueillis ici, donc c'est super.
14: Les spectateurs, eux, sont ravis.
16: Je suis venue avec ma fille ici parce qu'elle adore ça.
14: Qu'est-ce que tu aimes bien?
10: Tout.
14: Tout.
17: Je ne suis pas liégeois, je suis syrien, mais j'habite ici en Belgique. Et maintenant, je suis belge et je suis fier d'être belge. Et regardez ce festival incroyable, vraiment.
14: Vous connaissez les géants?
17: Juste deux, trois. Le Chichan. Chonchen, c'est ça. Passez une bonne journée.
3: Et les festivités se poursuivent ce soir à Liège, mais sans le traditionnel feu d'artifice, il est annulé à cause de la sécheresse. C'est la fin de ce journal. Belle fin de journée avec nous.
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19: Bonjour, merci de rejoindre la Dolce Vita qui commence aujourd'hui par un hommage et par une voix emblématique, la voix de Marianne Faithfull, décédée au mois de janvier 2025. La voix de Marianne Faithfull, autrefois claire durant sa jeunesse, les épreuves personnelles ont eu raison de ses cordes vocales et cette brisure finalement est devenue un miracle, une victoire. Cette cicatrice vocale n'est pas une faiblesse, elle est au contraire devenue une force qui fait vibrer, et dans ce cas-ci, c'est la musique de Kurt Weill et la poésie de Bertolt Brecht qui l'a fait vibrer avec une puissance incroyable.

La voix on ne peut plus rauque et charbonneuse de Marianne Faithfull au début d'une errance tout aussi sombre d'ailleurs à travers les sept péchés capitaux de Kurt Weill et cette gouaille mi-parlée mi-chantée qui faisait fureur d'ailleurs dans les années 30 et 40, le prologue des sept péchés capitaux dans la version de Marianne Faithfull rassemblait aussi les musiciens de l'orchestre symphonique de la radio viennoise dirigé par Dennis Russell Davis.

Havun, Havun, c'était une évocation des oiseaux. Un chant médiéval arménien vieux de 1000 ans, auquel tous les Arméniens restent très attachés, la jeune violoniste Shushan Siranossian l'interprétait en duo avec Levon Chatikian au doudouk. Et du doudouk arménien au classique au bois, c'est une transition qu'on pratique souvent naturellement, vu la proximité de ces deux instruments considérés comme deux cousins.

joué ici par l'Académie für Alte Musik Berlin, le premier mouvement du concerto en ré mineur pour hautbois d'Alessandro Marcello. Partition que Jean-Sébastien Bach avait habilement chipoté, remanié à sa façon et lui a assuré une postérité plus fameuse encore en intégrant ce superbe thème vénitien à ses concertos pour clavecin. Jean-Sébastien Bach, le voici léger, virevoltant, sous l'archet d'Isabelle Faust.

Prélude de la partita pour violon BWV 1006, joué par Isabelle Faust. Après le violon de Bach, le violon traditionnel scandinave, la nickelharpa suédoise est un instrument à mi-chemin entre le violon et la vielle à roue. On l'entend entre les cordes pincées de l'alto, de la guitare, les instruments du groupe folk suédois Vesen. C'est le début d'une balade qui va nous mener par la suite de l'autre côté de la Méditerranée.

ces dernières minutes, nous avons voyagé d'une seule traite de la Scandinavie à la Méditerranée avec, dans l'ordre, le trio suédois Fesen, ensuite le chant arabo-andalou de l'algérienne Beija Hahal et enfin, à l'instant, le quartet de jazz constitué autour de la petite lyre grecque de Socratis Sinopoulos. Place à l'Orient biblique de Samson et Dalila avec la musique de Camille Saint-Saëns.

0: Un assemblage très rare de quatre saxophones et un clavier. Voilà le défi de l'Alliage Quintet, d'excellents musiciens établis à Cologne, qui travaillent aussi, on l'entend, à la qualité de leurs arrangements. Ici, c'était leur version de la danse bacchanale tirée de Samson et Dalila de Camille Saint-Saëns.
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0: Je vous souhaite une excellente soirée à l'écoute de Musique 3. Deux jeunes artistes classiques, Astrix Cyranossian au violoncelle et Nathanaël Gouin au clavier, s'accordent un petit trip, un zeste de fusion sur l'album Dear Mademoiselle, celle que tout le monde appelait Mademoiselle, tout simplement. La grande pédagogue et compositrice Nadia Boulanger avait pris le jeune Quincy Jones sous son aile quand il est venu étudier à Paris à la fin des années 50. Quincy Jones raconte qu'il voulait désespérément apprendre à écrire pour les cordes et en Amérique à l'époque. C'était très difficile de trouver de bons professeurs qui acceptaient simplement de l'enseigner à des Noirs, mais à Paris, Nadia Boulanger était bel et bien la meilleure professeure du monde et elle lui a beaucoup appris pour devenir un compositeur à succès.

Lidia Spina del mio cuore, extrait de Scherzi Musicali de Claudio Monteverdi, chanté par Maria Cristina Kier, Stephen McLeod, avec les musiciens du Concerto Soave. Italienne toujours, mais beaucoup plus récente, la chanson Era de Maggio est une chanson napolitaine qui inspire beaucoup de tendresse au trompettiste Luca Aquino.

Tiens Sanmi, chanson à succès de Luz Casal, reprise très très doucement, très tendrement par Pedro Guerra. Voici un voyage qui nous propulse non plus à 2 heures, mais au moins à 20 heures d'avion. Nous sommes en Polynésie, le paradis de cet artiste merveilleux qu'était Israël Kamakawi-Wole.

0: Dave Pike, le vibraphoniste Dave Pike, il se saisissait des meilleurs succès de son époque et se nourrissait ainsi. Pour ses doux délires personnels, il avait convaincu le propriétaire d'un bar, un minuscule repère de motards et de surfeurs de la côte ouest, d'en faire un club de jazz qui finira par devenir l'un des clubs les plus animés, les plus populaires de Californie au début des années 70. Dave Pike et ses folies douces, c'était un champion de la Dolce Vita.
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0: Et je vous propose de voyager dans une toute autre direction, vers le Caucase. Voici un doudouk arménien qui rassemble autour de lui deux luths traditionnelles d'Anatolie, le baglama turc à manches longs et le pandouri plus petit qui vient de

Wind of Araxes, un morceau qui évoque le fleuve Arax, ou Arras en français, ce fleuve qui traverse plusieurs pays du Caucase. Le trio Aga s'est formé il y a un peu plus de 10 ans autour du doudouk arménien de Vardan Bagdasarian. Des montagnes du Caucase en sinuant vers les déserts d'Arabie, on rejoint la caravane, l'exotique caravane imaginée par Duke Ellington au milieu des années 30. Fantastique standard qui n'en finit pas de se réinventer. Voici la version de la française Cyril Aimé et de son partenaire Adrien Moignard à la guitare manouche.

Le guitariste manouche, Adrien Moignard, nous venons de l'entendre à deux reprises. D'abord aux côtés de Cyril Aimé sur Caravan et à l'instant sur l'album Imagine Django, album collectif conçu en 2023 à l'occasion du 70e anniversaire de la disparition de Django Reinhardt. L'espace d'un murmure. Nous voici à présent à Buenos Aires, auprès d'une grande figure du tango argentin qui, dans ce cas-ci, n'est pas Astor Piazzolla. Voici la musique de Mariano Mores.

0: Cada vez que me recuerdes, chaque fois que tu te souviens de moi, en français. Ce tango de Mariano Mores a été utilisé au cinéma par Pedro Almodovar dans son film Douleur et gloire en 2019 et cette version instrumentale est présente sur l'album live du Diego Schisi Quintetto, l'album Tanguera, en hommage au pianiste et compositeur Mariano Mores. Voici une autre chanson oubliée, chanson désenchantée, que Dinah Washington chantait à son époque, une terre amère, This Bitter Hers. Une jeune vocaliste américaine actuelle, Veronica Swift, en propose une version dépouillée sur un accompagnement de piano et cordes.
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0: Une gnossienne, la quatrième gnossienne d'Éric Satie. Elle était interprétée par Fazil Say.
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0: Et voici une chanson française dans la Dolce Vita de ce soir. La chanson française qui, contrairement à la chanson anglo-saxonne, souffre peut-être du tabou de la reprise. Surtout quand on touche aux sacro-saintes icônes que sont Brel ou Brassens. J'espère que cette reprise, si parviendra à vaincre certaines résistances, elle possède en tout cas les atouts de la retenue, d'une certaine réserve qui ne cherche pas à imiter toute la passion dramatique de son créateur. Voici l'américaine Mélodie Gardot dans La chanson des vieux amants.

Andante rubato alla zingaresca, le premier mouvement de Ruralia Ungarica d'Erneu Dornani, la violoncelliste Sonia V. de Ratterton, avec l'orchestre, le Symphonia Varsovia de Christophe Mangou. Voici l'orchestre et le clavier de Ray Charles. En 1959, comme quantité de standards américains, comme Rain or Come Shine, provient d'une comédie musicale écrite et composée par Harold Arlen et Johnny Mercer. La comédie musicale s'intitule St. Louis Woman. C'était l'un des triomphes de l'année 1946 à Broadway. Et avant même qu'elle ne cesse de retentir sur scène, la chanson était déjà enregistrée par plusieurs interprètes. Après la version de Ray Charles, on entendra celle du saxophoniste Phil Watts. 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

Come Rain or Come Shine de Harold Arlen. Il y avait d'abord la version chantée par Ray Charles, avant celle-ci, avant cette interprétation instrumentale du Phil Woods Quintet.

0: Une douceur infinie en toute fin de Dolce Vita. Après la guitare et après la voix de la catalane Lau Noa, nous venons de conclure avec une chaconne. D'un lointain passé, une pièce pour luth de Robert Devisé, jouée en solitaire par Thomas Dunford. La suite de la soirée sur Musique 3, c'est d'abord le rendez-vous du reportage et de la création radiophonique par Oui Dire, une proposition de Pascal Tison. Excellent vendredi soir, on se retrouve demain à 17h.
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0: je perdais mes oreilles, je deviendrais aveugle. C'est l'aphorisme de ce soir proposé par Kay Mortley. Le son vient à l'oreille, l'oreille se tend vers le son, dit le Koan. Mais sous quelle forme? Rythme, grands espaces, horizon, ciel, plan, tâche, couleur. Kay Mortley questionne ceux qui ne voient plus ou n'entendent plus. Alexandre, qui classe les sons selon des couleurs qu'il distingue à peine, du plus grave au plus aigu, l'ordre serait rouge, jaune, bleu, vert. Marie apprend à déchiffrer les sons qu'elle découvre. Est-ce que ça existe? Des sons humides. Quand Aurélie, quant à elle, pose sa main sur le corps du violoncelle, elle entend l'aiguille qui danse et le vent sur la dune du désert. Aurélie vit dans le silence, comme si j'étais aveugle, aveugle d'oreille.
1: On va écouter du silence. En fait, quand vous entendez du silence, qu'est-ce que vous pensez? Vous pensez à quelque chose?
2: Non. Non.
1: Si je perdais mes oreilles?
2: Non. Non. Non.
1: Je deviendrais aveugle. Et ça vous plaît, le silence?
2: Oui. Oui.
3: Pas trop.
1: Pourquoi?
3: Je sais pas.
4: Ce que perçoit la vue, c'est le visible. Le visible et aussi l'imperceptible. Le visible est couleur. La couleur imprime un mouvement à ce qui se voit à peine, au transparent. Ce qui est susceptible de couleur est incolore. Ce qui est susceptible de bruit est insonore. Aristote, de l'âme.
1: Un jour, j'ai rencontré une phrase dans une émission de radio.
5: Alors là, je l'entends.
1: Qui parlait de la radio?
5: Si, ça vient.
6: Ah. Les clous. Ah, les clous, écoute, les clous.
5: Tu n'entends pas?
6: Non. Non, t'as pas les clous. Non. C'est très, très, très faible comme bruit, les clous. Je suis née sourde.
4: Je suis l'étrangère qui marche près de vous. Sans entendre vos pas.
7: Si je perdais mes oreilles...
8: Si jamais je devais plus entendre...
1: Si je perdais mes oreilles...
8: Je verrais plus rien.
7: Je serais aveugle.
8: C'est ça la phrase?
1: Je deviendrais aveugle.
5: Si je perdais mes oreilles...
8: Ouais, c'est ça.
7: Si je perdais mes oreilles...
9: Si je perdais mes oreilles, je deviendrais aveugle.
8: Je deviendrais aveugle.
9: C'est...
8: Si je perdais mes oreilles, je deviendrais aveugle. Ce serait...
9: Quelque chose d'impensable, en fait, de perdre les oreilles.
8: Oui, ça serait l'arrêt de tout, dans le sens où ton corps est complètement coupé de ton environnement.
9: Ouais, j'essayais de me forcer à y penser. Et en fait, la seule chose que j'arrive à faire, c'est fermer les yeux.
8: Ça servira à rien de voir.
1: Si je perdais mes oreilles...
5: Là, tu entends la cloche, non?
7: La cloche?
5: Oui.
7: Pour moi, cette phrase n'est pas juste, parce que j'ai moi-même perdu mes oreilles et je ne suis pas aveugle.
8: Oh, on l'entend.
7: Et j'ai toujours pensé que je préfère être sourde qu'aveugle.
8: Moi, j'aime bien ça.
7: Moi, je préfère être sourde qu'aveugle. Parce que la société, surtout occidentale, est faite sur l'image. Visuel. Grâce à mes cheveux, je ne vois pas que je suis sourde.
5: Et un avion? Une machine?
7: Les yeux, c'est la première chose qu'on regarde.
8: Il y a plusieurs cloches.
5: Plusieurs cloches, c'est un petit carillon. Mais moi j'entends surtout... Là, il y a l'avion là-haut.
8: Qui vient de l'avion?
5: Ouais. Là, il y a des enfants. Ça fait une scène. Je ne sais pas ce qu'il y a dans cette scène, pas grand-chose. Il y a des gens qui voyagent, il y a une église, il y a des gosses qui...
7: Peut-être que cette phrase est juste pour les personnes qui se focalisent sur l'audité.
5: Si je...
7: Mais elle n'est pas juste.
5: Perdez mes oreilles.
7: L'inverse.
5: Je serai aveugle.
7: Donc cette phrase, je ne l'approprie pas.
10: Aveugle du son. Ouais. Aveugle d'entendre.
5: Aveugle peut-être de tout.
10: Aveugle 1976. J'ai rencontré des gens qui...
5: La plus belle chose
10: que j'ai vue... Qui sont nés aveugles. Je leur ai...
5: C'est la mer.
10: Demandé qu'elle... Quelle est pour eux
5: la mer à perte de vue.
10: L'image de la beauté.
11: C'est où ?
10: En haut.
11: Ah. Effectivement. La plus belle chose que j'ai vue, c'est la mer. La mer à perte de vue. C'est beau. C'est beau. La mer, je l'imagine belle. Je crois que si j'avais vu, j'aurais été marin.
5: Un jour donc, j'ai rencontré une phrase dans une émission de radio. Qui parlait de la radio. J'ai rangé la phrase dans ma tête. Je pensais que je l'avais comprise. Et puis, j'ai fait d'autres rencontres. Des gens qui ne voyaient pas. D'autres qui n'entendaient pas. Et je me suis mise à réfléchir.
1: On va écouter les sons.
5: Mais moi, j'aimerais bien savoir ce que vous voyez. Si le son vous fait voir une image ou ressentir quelque chose.
3: Alors moi, j'ai cru que c'était un corbeau qui était perché sur un arbre.
1: Quelle couleur ?
3: Alors le corbeau, il était noir.
1: Tu vois le noir ?
3: J'arrive à voir les couleurs et les formes.
1: C'est quoi ta couleur préférée ?
3: J'en ai pas.
12: Moi, je vois les couleurs. Je vois la lumière.
3: Moi, je vois des petites ombres. Bon, moi, je vois rien du tout.
7: Le noir. C'est comme le silence, mais... Le silence dans le sens où le noir est souvent associé à la mort. C'est aussi pour ça que parfois je n'aime pas être dans le silence. Quand je retire mes appareils, c'est une manière de mourir un petit peu.
4: Silence. Noir.
6: Le noir, c'est le silence. Il était petite lumière. Des petites lucioles.
4: Petite lueur.
7: Oui, c'est le silence.
4: Puis... Noir.
6: C'est quelque chose qui était très très très très profond. Le bleu bas.
4: Profond.
6: Et comme les ténèbres, c'est là où je perçois toute la souffrance. La souffrance.
4: Ténèbres.
6: C'est comme effleurer la peau. C'est quelque chose de très épiderme.
9: Le noir.
4: Silence.
6: Abysse.
4: Abysse. Noir.
9: En fait, pour moi, il n'y a pas le silence, il y a des silences. Je n'associe pas le silence à une couleur, j'associe le silence à un espace. Quand je dessine, il y a beaucoup d'espace. Et j'aime l'espace. Et le silence est un espace. Je n'aime pas l'étouffement. Je déteste les problèmes. Je déteste les histoires. Donc, le silence est doublement nécessaire pour moi, non pas seulement parce qu'il est mon environnement premier, mais aussi parce qu'il m'apaise. Le silence peut aussi faire peur.
4: Quelque chose de grave.
6: Un peu de bruit.
5: C'est le métro qui vibre.
6: Ah, je n'arrive pas, ça va tout faire le bruit.
5: Mais il y en a beaucoup, hein, qui passent.
6: Ah,
5: il y en a
6: ah
5: beaucoup,
6: oui,
5: il va revenir.
6: C'est ça, voilà. C'est un peu moins grave.
4: Quelque chose d'étrange.
6: J'ai cru que c'était quelque chose d'étrange. C'est assez grave. Mais uniquement quand je pose la main. Broum, broum.
4: Sous ma main.
6: Pour l'instant, ça se passe bien. Mais il y a un moment, c'est un peu flippant.
4: À mes pieds.
6: Ça se transmet par le corps.
4: Dans mon corps.
6: Voilà, ça, c'est, voilà, ça y est, ça y est.
4: Puis.
6: Ça ne vous soit pas les pieds. C'est assez grave.
4: Rien.
6: Puis ça s'arrête.
5: Ça, c'est une moto, dans la rue.
6: Non.
4: Ça s'arrête. Quand on joue du piano...
6: Quand je suis proche d'un instrument...
4: Je m'approche...
6: Par exemple, la personne qui joue au piano...
4: Doucement, je pose ma main sur le piano.
6: C'est un petit frisson.
4: Caresse.
6: C'est quelque chose qui apaise.
4: Je pose ma main sur le corps d'un violon.
6: Quand je mets la main sur la partie du corps du violon, j'appuie, ça fait fling, fling, tic, tic, ça pousse.
4: Je tremble.
6: Ça vibre, ça vibre. Comme une petite chenille qui marche, on voit les mille pattes, les mille petites mille pattes.

0: Le son se présente sous deux aspects. L'un, réel. L'autre, potentiel.
1: Est-ce que tu as le souvenir d'un premier son ?
2: La mer. Un ressac. Un flux, un reflux. Comme une sorte de rythme, en fait. Une sorte de balancement.
3: La sirène du premier mercredi du mois.
2: Le fait d'adorer faire des bruits avec mes pieds dans les feuilles et souvent un peu mouillées.
4: C'est assez confus, je pense que...
0: Il y a toujours un écho.
4: Je pense que c'est des voix.
0: Telle la lumière, le son ne cesse de se...

0: On avait parlé du silence au début. Écoutez bien, c'est pas le même silence.
1: On entend un tout petit bruit.
0: Ici, dans la chambre sourde, c'est une chambre qui nous entend pas. Qui renvoie pas d'écho. Attendez, je vais vous montrer. Il n'y a pas d'écho.
2: On a des bourdonnements.
0: Moi aussi.
2: Moi, j'entends rien.
0: Vous entendez des trucs dans les oreilles, des sons dans les oreilles?
2: Oui. Non.
3: Non.
4: Oui. Non.
0: Attendez un petit peu. Concentrez-vous sur vos oreilles. Il n'y a pas d'écho.
2: Non, il n'y a pas d'écho, hein. Elle n'envoie pas d'écho.
1: Mais en fait, la porte, pourquoi se ferme bizarrement ?

0: Anna. Emre.
1: Flavio.
2: Théotime.
1: Ali.
2: Kenza.

0: Je suis née sourde.
1: Dans un autre monde, j'aurais peut-être vécu poisson.
0: On a simplement découvert seulement 13 mois. On aurait pu découvrir à la naissance, et c'était pas le cas. Et c'était à 13 mois.
1: Comme un poisson, entouré d'un double silence.
0: C'était pas ma tante qui a trouvé que j'avais un comportement très bizarre, que j'avais 13 mois.
1: Comme un poisson, disparaître au fond des abîmes.
0: Donc, ma tante a vu que j'avais des comportements un peu anormaux, et surtout sur la sieste, elle s'est approchée de moi, elle a frappé avec ses mains. On n'a pas rien vu. Bizarre. Et au retour à Paris, et donc elle avait tellement peur. Ma tante, elle a dit...
1: Peu importe si...
0: Maman...
1: Mes tympans éclatent.
0: Ta fille, elle a un petit problème avec l'oreille. Et maman dit, mais non, elle a peut-être une otite. Ma tante, elle dit, va quand même voir le médecin.
1: Cette membrane était la cause de ma surdité.
0: Maman, elle dit, papa,

0: petit poisson dans un bocal.
1: Buvin, buvin.
0: Je le vois se tortiller, bouche grande ouverte.
1: On en manorri, pelotorino.
0: Les yeux bien ronds.
1: Et puis, mamie, comme toi, une passe au casque.
0: Sortant des orbites.
1: Avec le bouton, avec tes ultrasons.
0: J'ai l'impression d'être une bête curieuse, à laquelle on doit faire plus d'attention. Ma vie est prise en charge par ma mère et des orthophonistes.
1: On enleve le casque. Le médecin a dit

0: vocale à trouver le filet d'une voix modulée.
1: Maman, Artie, mais qu'est-ce que vous faites? N'accepte pas que ma fille soit sourde. Elle parlera, elle va parler.
0: Une voix agréable, comme ils me disent, teintée d'un léger accent d'un pays imaginaire.
1: Le social, c'est la voix qui m'en œuvre, c'est ça le social.
0: Essentiel.

0: La voix est essentielle.
1: C'est un vent qui aiguille sur le sable.
0: La voix, c'est dire le vent sur le sable.
1: C'est la dune du désert. Écrit sur sable, sable, sable, tellement doux.
0: Elle dit la dune du désert.
1: C'est le son tout pinceau. Tout pinceau, c'est.
0: Et le sable, fouetté par le vent.
1: Ça frotte, ça frotte, ça frotte, ça frotte, ça frotte, ça frotte, ça frotte, ça frotte, ça frotte. J'aime aussi le verbe être.
0: Être.
1: C'est que nous sommes ici dans l'instant.
0: Nous sommes ici.
1: On est en présent.
0: Dans le présent.
1: Et à la fois ailleurs.
0: Et en même temps ailleurs.
2: Quand tu apprends ton enfant est sourd, on fait le deuil d'un enfant et après il y en a un autre qui naît. Tu as un petit bébé qui est tout beau, tout mignon, t'apprends qu'il est sourd et c'est vraiment un deuil, quoi. Parce que le fait même qu'il ne communique pas, que tu ne puisses pas communiquer avec lui, que tu es juste dans tes bras, c'est comme un petit animal, enfin, qui est d'ailleurs très violent. Tu perds un enfant, donc tu accouches de nouveau d'un autre enfant. Et effectivement, ce chemin vers l'oralité, c'est déjà le choix de ne pas vivre dans un monde clos et de pas vivre. Parce que quand tu parles en signe, tu vas demander ton pain ou chez le boulanger ou tu parles à je ne sais qui, tu vas te comprendre. Donc tu es obligé de rester toute ta vie dans le monde des sourds.
3: Carotte.
4: Carotte.
3: Poireau.
4: Poireau.
3: Maïs.
4: Maïs.
3: Salsifis.
4: Comment ?
2: Ça dépend aussi de la sourdité de l'enfant.
3: Salsifis. Courgette.
2: Aussi faut-il que la maman passe au moins 10 ans de sa vie avec l'enfant.
3: Courgette.
2: On passe son temps
3: haricot vert,
2: à répéter une tasse, une tasse.
3: Oignon.
2: C'est haut, c'est bas, regarde, l'arbre est vert. Ça devient une seconde nature de dire tout le temps et de faire répéter à l'enfant. Et c'est toujours travail, travail, travail, travail, travail, travail.
3: Courgette. Courgette. Haricot vert.
4: Haricot vert.
3: Oignon. Oignon.
4: Oignon.
3: Salade.
4: Salade.
3: Avocat.
4: Comment ? Au début, je pensais que c'est le bruit d'une machine à visser. Une perforeuse. Après, je me suis dit, est-ce que ça peut être une machine d'usine ? Je me suis dit, non. Machine d'usine ou industrielle est beaucoup plus grave ou plus présent.
5: En fait, c'est un insecte.
4: Un insecte ?
5: Ouais. C'est...
4: Comme une libellule ?
5: Non, un libellule fait presque pas de bruit.
4: Monter ?
5: C'est une sorte de grillon.
4: Comme le grillon. Monter encore. Descendez. Monter. Monter. Monter. Top. Mes parents ont découvert que j'étais sourde à 2 ans et demi. Je ne parlais pas, j'étais violente quand j'étais petite. Et un médecin a dit que je ne parlerai jamais, qu'il fallait mettre dans une école de sourds. Mes parents ont refusé. Donc j'étais allée chez l'orthophoniste.
3: Monter.
4: En fait, on m'a appris les mots en soufflant sur la main où il fallait que je touche les cordes vocales. Comme ça, je sentais les vibrations.
3: Monter.
4: J'entendais peu, mais j'étais appareillée. Mais j'ai toujours lu sur les lèvres. Et depuis toute petite, je dessine et voilà. Parfois, j'ai pas eu d'amis, donc on me rejetait. Donc je savais que j'étais différente. Moi, je ne parlais pas. Donc je me prononçais très mal. À 6 ans, quand je suis rentrée en CP et en CE1, au dictée, j'avais moins de 30.
0: Ne pas entendre les abeilles bourdonner.
4: Le français n'est pas une langue naturelle pour moi, j'ai appris le français.
0: Peut-être ne plus les entendre.
4: J'ai eu une perte d'audition brutale qui s'est matérialisée avec les acouphènes.
0: Les abeilles disparaissent.
4: Au fil du temps, on m'a dit que justement les acouphènes seraient un signe comme quoi mon audition s'était aggravée.
0: Elles sont devenues silencieuses.
4: Et j'ai décidé de me faire opérer et implanter en octobre dernier.
0: Mes oreilles bourdonnent sans cesse. Le silence n'existe plus.
4: Un mois après mon opération, j'entendais encore moins bien. On a un mois.
0: Et cinq cris.
4: On a détruit mon oreille interne.
0: Une colère. Une perte.
5: Est-ce que tu avais peur?
4: Monter? J'avais peur de moins bien entendre. Mais c'était une phase à laquelle je devais passer pour mieux entendre.
3: Monter encore.
0: Une peur.
3: Descendez. Montez. Montez. Montez. Montez. Montez. Montez. Top. Il y a à la fois des sons d'oiseaux aigus et graves. Comme s'il n'y avait rien autour d'eux. Comme si rien ne dérangeait leur cri. Là, il y a un peu d'espace qui entoure le corbeau quand il crie. J'ai l'impression qu'il n'y a rien autour. Parfois, j'ai l'impression que c'est dans un espace végétal, comme dans une forêt, parce que parfois, il y a de la résonance.
4: Ouais. Il y a un espace pour vous?
0: Non.
5: Si.
4: En fait, pour moi, l'espace est une chose très importante. J'ai l'impression que l'existence de l'espace est plus grande au niveau visuel qu'au niveau sonore. En fait, je me trompe parce que je ne connais pas le monde sonore. Mais j'ai l'impression que par le visuel, je peux vérifier chaque chose que dans le monde sonore, je ne pourrais pas faire.
3: On reteste. Ça va mieux?
4: Oui. Une personne qui est à côté de vous, au niveau sonore, vous pouvez comprendre quand il parle, mais au moment où il se tait, vous ne savez pas forcément qui il est.
3: Ah. Sûr? Alors.
4: C'est supportable.
3: D'accord. On va tester un bruit plus aigu pour voir.
5: Si je perdais mes oreilles, je deviendrais aveugle.
4: Ouais, c'est ça. Ça va.
3: Ça va? Ça vous paraît fort ou pas?
6: C'est pas faux parce que il serait aveugle du son, mais c'est vrai que moi je dis pas ça parce que effectivement je ne vois pas. Mais les sons pour moi ils sont vivants. Ils dialoguent, ils ont leur manière de vivre. Et quand on ne voit pas, ils deviennent nos amis. Alors qu'ils sont, ils sont déjà nos amis de tous les jours, depuis qu'on est jusqu'à...
5: Est-ce qu'il y a un son que tu aimes spécialement?
0: Quelque chose que j'aime énormément, qui est de ne pas voir la personne qui parle, et donc du coup d'entendre des choses à l'intérieur de ce qu'elle est en train de raconter, peut-être même plus que ce qu'elle est en train de raconter.
5: Ou même ne pas entendre du tout de bruit. Moi, ça, je trouve ça beau, par exemple. Entendre très très peu de choses, c'est beau, c'est aussi le vide, c'est reposant, ça fait du bien.
7: Un son que j'ai aimé, qui m'a angoissée profondément, c'est que dans la ville où vivent mes parents, où je vivais quand j'étais enfant, il y avait des chantiers navals. Dans les jours de grand soleil, froid, il y avait des sons de tôle frappée. Ce son-là provoquait un sentiment de resserrement à l'intérieur, comme si j'étais un peu oppressée à ce moment-là.
8: Quand je sors de l'eau à la plage et que je vais m'allonger sur ma serviette, et il y a la serviette entre le sable et mon oreille, j'entends aussi le sable qui crépite et j'ai toujours l'impression que dans le sable il y a des petits crabes ou des choses qui vivent juste en dessous de moi et c'est comme des amis parce que je suis bien à la plage et que...
0: D'un seul coup, dès que t'entends un oiseau, il y a quelque chose de
9: une paix joyeuse. Il y a quelque chose de... Bah de, ouais, de joie, de bon, et de la bonté.
10: Et après, il y a les sons météorologiques, la pluie qui tombe, l'orage qui gronde, le vent qui souffle. Tout ça, ça, c'est des sons qui sont vraiment... Enfin...
7: Ça peut être des sons... La pluie, ça peut être un crépitement léger. Voilà, un crépitement, c'est ça. Des tapotements légers sur la peau.
11: Est-ce que vous écoutez quelquefois la radio ?
12: Oui.
11: Est-ce que vous vous inventez des images dans la tête ?
12: Oui. Il pleuvait vraiment beaucoup. Une pluie diluvienne. En fait, parce qu'il faisait très chaud. C'était de la pluie avec des grêlons.
13: Il pleuvait et il neigeait en même temps.
14: Est-ce qu'on entend de la même façon quand il fait froid et quand il fait chaud ?
12: Non. En hiver, c'est plus un souffle et on entend beaucoup plus la pluie. Alors qu'en été, on entend plus les oiseaux.

0: ce que je me suis imaginé, c'est que c'était au-dessus de la mer. Mmh. Et qu'il y avait des mouettes. Et après, c'était la marée haute.
1: Mmh. Les yeux se multiplient.
2: C'est un gros monde vague.
3: En fait, c'est du vent.
2: Oui,
3: on ne peut pas le voir. On peut juste voir où il passe parce qu'il y a les feuilles qui bougent.
2: Petits cailloux, des petits verres de cailloux qui vibrent, des petits verres éclatés.
4: Bah en fait, moi je suis avec le donne licence. J'ai toujours imaginé ce que j'entendais.
1: L'œil remplace l'oreille.
5: Quand je tourne la tête vers vous, je vous vois. Bon, par contre, je ne distingue pas les formes du visage, etc. parce que le clair, il est derrière nous. Mais si on se retourne, votre visage va être tourné vers la lumière. Je vais pouvoir vous voir parfaitement.
6: Alors moi, j'ai vu les 8 premières années de ma vie. Donc je revis et je revois des sensations. Le son peut même me rappeler parfois un parfum, une odeur.
1: Les yeux se multiplient.
2: C'est la corde qui s'embarde. C'est comme un glissement tout terrain qui se ralentit.
1: Il guette. La vue.
2: Silence. Et silence. Et qui c'est ?
1: Troisième œil.
2: À peine imperceptible. Avant, une brisure. Plus rien.
7: Madame.
1: Mon regard perce comme un laser. Il se glisse.
2: Voilà, c'est ce que j'imagine.
1: Sur votre visage.
2: C'est ce que j'imagine comme dessin.
1: Détecte le message.
2: Ce que je sais faire, ce que j'ai appris, ce que je peux offrir aux autres, c'est par le dessin. C'est aussi l'écriture. C'est pas forcément la parole. Le dessin, ça fait partie de mon imagination.
1: De la main droite, je manipule le pinceau.
3: Ça fait partie de ta musique intérieure.
2: Même ma vie, c'est comme le souffle. Ma vie est une espèce de vent.
1: Je nage dans un mélange de pigments. Je cherche à rendre visible mon absence de bruit.
8: Quand j'ai commencé à entendre, je me suis dit qu'être sourd a des avantages. C'est qu'il suffit d'éteindre nos appareils pour être dans le calme. On se retire du monde comme on l'entend, comme on en a envie, à notre aise. Je n'aime pas le bruit, je suis sourde, mais je suis très sensible au bruit. Mais en même temps, si je retire mes appareils, je n'aime pas être dans le silence parce que je suis coupée au monde. Au bout de 3 semaines, j'ai commencé à entendre des sons. Je pensais que chaque chose était vide et sourd et muet, comme moi. Pas muette, mais... Je percevais cet objet, évidemment, au niveau visuel, mais j'ignorais qu'il avait un son. Quand on le déplace. Maintenant, je suis à peu près à mon 5e mois où j'entends grâce à mon implant. Et donc, j'entends des sons qui permettent effectivement de décrire tous les éléments qui m'entourent, que j'ignorais. Je ne savais pas que le bruit du papier, de l'emballage, d'un gâteau, d'un chocolat faisait autant de bruit. J'ignorais quand on boit un soda ou de l'eau gazeuse, quand on se sert de l'eau dans un verre, on entend les bulles. Moi, je n'ai jamais entendu des bulles, parce que j'ai toujours su que c'était l'eau gazeuse, parce que l'étiquette qui était sur la bouteille m'indiquait qu'il s'agissait de l'eau gazeuse. En fait, chaque action a un bruit.
1: Devenir un stéthoscope géant. Surprendre votre souffle. Tous les bruits de la machine humaine.
6: Vous voulez qu'on positionne aussi?
7: Voilà.
6: Il y a des micros, hein, Alexandre, d'accord?
7: J'ai un micro.
6: D'accord, il y a du matériel devant toi. Tu vois pas du tout, Alexandre, comme moi. Tu vois pas du tout.
9: Je vois un tout petit peu.
6: D'accord,
7: Ça, c'est la... Ça, c'est la boule que je mets dessus pour protéger.
9: Ah oui.
6: Voilà.
7: S'il n'y avait pas ça, ça ferait un très gros bruit, quoi. Enfin, si j'avais soufflé dessus.
9: Voilà, ça vient bloquer l'air. Voilà. Il y a juste le son qui passe.
1: Aigu, grave, fausse note.
7: Est-ce que tu écoutes la radio?
1: Chuchotement.
9: Oui, alors la radio, je l'écoute souvent pour écouter de la musique.
7: Est-ce que tu écoutes quelquefois les documentaires ou les fictions?
9: Oui.
7: Est-ce que tu vois les images dans ta tête quand tu écoutes des choses comme ça? Est-ce que tu te fabriques de l'image?
9: Oui, alors à des conditions, je ferme les yeux, et puis le personnage, quand je me l'imagine, les premières choses que je vois, c'est la tête, le corps, les pieds, enfin... Voilà, c'est ce que je vois dans ma tête, mais je vois pas trop la couleur des yeux, parce que je ne les voyais pas. Alors les couleurs, en fait, c'est surtout une histoire de confusion. Ça s'explique par le fait que je puisse confondre deux couleurs de même nature, qui ont la même luminosité. Les couleurs proches, comme le vert, le bleu. Et aussi le rouge et l'orange, qui sont deux couleurs chaudes.
7: Est-ce que tu peux imaginer des sons qui correspondent à ces couleurs?
9: Entre le rouge, l'orange et le rose, un son grave. Ouais, je me dirais, dans l'ordre du grave au plus aigu, les couleurs, ça partirait du rouge, après jaune, après blanc, après vert, après bleu.
1: Presque
2: à peine.
1: À peine.
2: Comme un aigle marine.
1: Bleu.
2: Et presque à peine, c'est un peu comme le quartz.
1: Aigle marine.
8: Rouge.
1: Quartz.
2: Mais très pâle.
8: Un bruit vif, persistant.
1: Bleu.
8: Un son un peu agressif, un peu criard.
1: Pâle. Frémissement.
8: Le bleu.
2: Des frémissements.
1: Métallisé.
2: Métallisé. Bleu métallisé.
8: Peut-être plus léger. Aérien.
1: Vert bleu.
8: Ça peut être justement le silence.
1: Goutte d'eau.
2: Et après alchimie.
8: Alchimie.
2: C'est alchimie, c'est un vert bleu.
1: Alchimie.
2: Comme une goutte d'eau.
7: Et le vert?
1: Alchimie.
8: Peut-être un son qui croît lentement.
1: Son rond. Son plat.
8: Je pense que le vert peut avoir au contraire une certaine lenteur que n'ont pas les autres couleurs.
1: Son creux. Son doux.
8: Je ne sais pas s'il existe, mais j'ai envie de le dire, je ne sais pas s'il existe des sons humides.
1: Son rêche. Son rouge.
8: J'ai l'impression qu'écouter prend plus de temps que voir. J'ai pas une reconnaissance immédiate des sons, donc la perception du son n'est pas la même que la vôtre. Et en plus, mon écoute est une double écoute que je dois avoir. Je pense aussi qu'il faut aussi avoir une attitude que je n'ai pas à l'égard du son. Oui. L'écoute, il est surtout défini par le temps et le visuel, plus par l'espace.

0: Et si je perdais mes yeux?
1: Aiguille, aiguille.
0: Est-ce que je deviendrais sourde?
1: Aiguille. Qui danse, qui danse.
0: Est-ce que j'entendrais?
1: Qui s'harmonise, qui harmonise.
0: L'aiguille qui danse.
1: Qui vibre.
0: Est-ce que j'entendrais?
1: Le tonnerre.
0: Le tonnerre qui gronde.
1: Qui prend naissance.
2: Quand tu écoutes une émission de radio, est-ce que tu fabriques tes images?
3: Je crois, mais je suis pas sûre. Je pense que je m'attache à un rythme d'abord. Souvent, ça provoque des images de grands espaces.
4: Et moi, elle me fait détacher complètement du concret, du réel, du moment, de l'instant, pour m'emmener loin, quoi.
3: Des horizons, des ciels,
5: des formes, des mouvements, des couleurs, des...
3: De routes, quoi, de choses qui avancent.
5: C'est peut-être des tâches qui se superposent, des sensations d'espace, des sensations d'air autour ou de...
3: C'est possible que pour moi, quelqu'un qui écoute, ce soit quelqu'un qui marche, en fait. Alors que souvent, tu t'arrêtes. Tu vois les tableaux de Nicolas de Staël?
5: C'est une image et c'est pas une image.
3: Je ne vois rien de précis, mais je sens beaucoup des plans différents.
6: Ah ben moi, je vois tout le temps des images.
2: Si c'est pas des images, et c'est pas toujours intellectuel, mais ça laisse une trace.
6: Comme un film avec des sous-titres, après quand on y repense, on croit qu'il était dans notre langue. Comme si on enlevait les sous-titres.
2: Qu'est-ce que tu penses que tu peux faire en son que tu peux pas faire en image?
6: L'image, elle est frontale. Alors que pour moi, le son, c'est...
4: On dit que l'air est vide. Mais c'est grâce à l'air que l'on entend. La sonorité n'est pas une propriété de l'air. On entend grâce au vide qui résonne.
1: Le silence. C'est vide, c'est comme la mort, c'est rien.
7: Silence.
1: Vide. C'est vide.
7: Vide. Comme la mort.
1: C'est pur. Rien.
2: Rien.
7: Rien.
1: C'est vide, c'est rien. Je me nourris le silence. Le silence, c'est comme aveugle, mais aveugle. D'oreille.
7: Comme si j'étais aveugle. Aveugle d'oreille.
1: Pour moi, appareil est 13 mois.
7: Je portais des appareils.
1: Les appareils m'accompagnaient, c'était mes copines.
7: Je n'entendais rien.
1: Donc avec l'appareil, pour apprendre à quoi sert la voix. Mais quand je parle, je ne m'entends pas. Et c'est qui est terrible.
7: Même pas le son de ma voix.
1: Vous êtes très content de parler parce que ça m'a permis d'être autonome. Et puis j'adore les mots. J'adore ça.
7: J'ai appris à parler.
1: Moi, c'est comme attraper le papillon.
7: J'étais contente.
1: J'aime les mots.
7: J'aime les mots.
1: C'est ma vraie nourriture, les mots. C'est mes amis.
7: Mots papillon.
8: Étincelle. Comme le bruit d'une allumette.
7: Étincelle.
1: Mais c'était pareil avec les appareils.
7: Comme le bruit d'une allumette.
1: Avoue, je commence à avoir des sacoufaines. Et je retirais. Et depuis, je me suis sentie libérée.
7: Un jour, j'ai jeté mes appareils.
1: Et je m'aperçois que je suis vraiment sourde.
7: Je suis sourde.

0: Ataraxie. C'est le blé en Pâques.
1: Ataraxie.
0: Ataraxie, c'est calme.
1: Calme.
0: Calme.
1: Calme. Blanc opaque.
2: Monacal.
1: Monacal.
2: Dépouillé, quelque chose de frugal, qui ne signifie pas grand-chose.
1: Presque rien.
2: On entend à peine la musique, comme elles sont très le matin.
1: Comme le son du petit matin.
0: La lune.
1: Lune.
0: Elle est silencieuse et elle est muette. Mais elle mime beaucoup dans le ciel, elle fait des mimes.
1: La lune est muette.
0: Ça me parle.
1: La lune me parle.
3: Le temps.
0: C'est moi qui invente le temps, c'est pas les autres.
1: Je suis l'étrangère qui marche près de vous sans entendre vos pas.
0: Je suis confrontée à une horloge intérieure. Ça me rend folle.
1: Je sens tac, le souffle tac, de vos mots.
0: Tac, tac, tac, tac, tac, tac, tac, tac.

0: Quand tu écoutes, où es-tu?
1: Je vais tout de suite à l'intérieur. Je me sens plus à l'intérieur de mon corps quand j'écoute. Je sais pas, je rapproche mes mains plus vers mon corps et peut-être que je baisse la tête. C'est comme si j'allais à l'intérieur de moi, en fait, quand j'écoute.
2: Oui, je reçois directement dans le ventre. Le ventre, la poitrine, les jambes aussi, en fait. Mais je pense que ça me tient debout. Ouais, moi, c'est peut-être ça qui me donne ma tenue et ma verticalité.
3: Et c'est la sensation d'être dans la matière dans laquelle le son est produit. Tu vois une ambiance de loge de théâtre, peut-être? Donc c'est rouge foncé et ça résonne pas.
4: Si je perdais mes oreilles, je deviendrais aveugle, de Kay Mortley.

0: Si je perdais mes oreilles, je deviendrais aveugle, une réflexion autour de l'ouïe, la vue et notre imaginaire.
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2: Mesdames et messieurs, bonsoir. Soyez les bienvenus dans cette soirée opéra sur Musique 3. Troisième soirée de retransmission de production du Festival d'Aix-en-Provence. Après La Flûte enchantée le 1er août et La Femme sans ombre le 8 août, samedi passé, aujourd'hui nous allons entendre Le Château de Barbe Bleue de Béla Bartok. Un opéra beaucoup plus court que les précédents, c'est à peine un peu plus d'une heure, Le Château de Barbe Bleue de Béla Bartok. Ça nous laissera le temps d'un complément important. Ce sera L'Ariane et Barbe Bleue de Paul Dukas. Mais commençons donc avec Bartok.
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2: C'est peut-être le plus célèbre des opéras hongrois, c'est en tout cas le seul opéra de Béla Bartok, c'est Le Château de Barbe Bleue que nous allons écouter ce soir. Le Château de Barbe Bleue, créé à Budapest en 1918, très exactement le 24 mai 1918 à l'Opéra de Budapest, et enregistré ici au Grand Théâtre de Provence à Aix-en-Provence le 11 juillet dernier, avec à nouveau l'Orchestre de Paris dirigé par Klaus Mäkelä. Je dis à nouveau parce que on avait déjà entendu la semaine passée l'Orchestre de Paris et Klaus Mäkelä dans La Femme sans ombre de Richard Strauss, œuvre d'ailleurs à peu près contemporaine du Château de Barbe Bleue que nous allons écouter ce soir. Alors, l'histoire de Barbe Bleue, je dirais que tout le monde la connaît un petit peu. Il y a moyen de la raconter de façon différente. Bartok et son librettiste Béla Balázs se sont inspirés tout d'abord du conte de Perrault et puis aussi de L'Ariane et Barbe Bleue de Maurice Maeterlinck. Et puis, ils en ont fait un opéra très resserré avec juste deux personnages, Barbe Bleue et Judith, sa dernière épouse, dernière dans tous les sens du terme, celle qui va arriver dans le château, visiter, découvrir les différentes portes, découvrir ce qu'il y a derrière, commencer à pressentir les choses, et finalement, on le devine, ce n'est pas écrit comme tel, être tué à son tour. En très résumé, il y a au départ un récitant qui, dans un prologue, explique que l'histoire est mystérieuse. Puis on voit Barbe Bleue introduire dans sa demeure Judith, sa nouvelle épouse. Elle est impressionnée par les lieux. Elle a tout quitté pour le suivre. Elle l'aime et elle n'entend pas faire demi-tour. Alors Barbe Bleue ordonne que la porte donnant sur le monde extérieur soit refermée. Judith commence à découvrir le château, les pièces, c'est assez obscur, c'est humide, c'est un peu triste. Elle voit qu'il y a 7 portes intérieures et elle va vouloir voir ce qu'il y a derrière chacune des portes. Et il va y avoir ces portes successives et une montée de tension jusqu'à l'ouverture de la sixième porte. Et là, il y a déjà une sorte de premier apogée du drame où les époux pleurent, mais s'embrassent en même temps. Et Judith demande à Barbe Bleue « Mais qui as-tu aimé avant moi ?» Et Barbe Bleue ne veut pas répondre. Et alors elle comprend que le sang que l'on voit partout, qu'elle a vu déjà dans les pièces précédentes, c'est celui des épouses précédentes qui ont été assassinées. Barbe Bleue lui donne la clé de la dernière porte. Elle ouvre la porte et elle voit sortir les 3 épouses précédentes, parées de bijoux. Alors elle n'en croit pas ses yeux, surtout que ces 3 épouses précédentes viennent chanter un hymne à la gloire de leur époux. Et puis retourne dans la pièce sans dire un mot. Et là, elle comprend que son sort va être aussi de les suivre, d'être tué. Barbe Bleue se saisit des bijoux et du manteau que Judith avait sorti d'une des pièces. Il part, Judith, de ses bijoux et de ce manteau. Elle pénètre dans la 7e pièce. L'obscurité tombée, l'opéra se termine. Nous allons entendre cet opéra de Bartok, enregistré donc au Grand Théâtre de Provence, à Aix-en-Provence, le 11 juillet dernier, avec l'Orchestre de Paris sous la direction de Klaus Mäkelä et deux chanteurs. Le baryton basse anglais Gerald Finlay, qui est Barbe Bleue, et la mezzo-soprano américaine Irene Roberts, qui est Judith. Irene Roberts, qui vient de chanter, moi je l'ai entendu au début du mois de juillet, chantant Sieglind dans la Valkyrie à Munich, et c'était absolument formidable. Donc voilà, on va entendre ce château de Barbe Bleue de Bartok.
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C'était le château de Barbe Bleue de Béla Bartók, opéra en un acte sur un livret de Béla Balash, avec Gerald Finlay dans le rôle de Barbe Bleue, Irene Roberts dans le rôle de Judith et l'orchestre de Paris dirigé par Klaus Mäkelä. Et comme il nous reste quand même pas mal de temps, nous allons découvrir un autre Barbe Bleue que l'on voit encore moins souvent, que l'on a peu l'occasion de voir à la scène. C'est le Ariane et Barbe Bleue de Paul Dukas, créé 11 ans avant le Barbe Bleue de Bartók, créé à Paris le 10 mai 1907. Sur un livret de Maurice Maeterlinck, donc on était dans le hongrois avec le château de Barbe Bleue, cette fois-ci on revient au français, et c'est le texte de Maeterlinck qui a aussi servi d'inspiration à Bartók, mais ici qui est mis en musique comme tel par Paul Dukas, qui n'a donc pas composé que l'apprenti sorcier. Voici le résumé du premier acte. Dans la grande salle du palais de Barbe Bleue, la nouvelle épouse de ce dernier, Ariane, vient d'arriver en compagnie de sa nourrice. En dehors, la révolte des paysans gronde. Ils se doutent du sort d'Ariane et voudraient le lui épargner. Ariane, quant à elle, a reçu les clés de 7 portes, 6 d'argent permises et la 7e d'or interdite. C'est évidemment la seule qui lui importe, car d'abord il faut désobéir, c'est le premier devoir, quand l'ordre est menaçant et ne s'explique pas, dit-elle. Et après que les 6 premières portes ont révélé leur trésor de pierreries, prétexte à autant d'éblouissantes variations orchestrales, la 7e montre l'obscur caveau du fond duquel parvient la plainte étouffée des épouses captives de Barbe Bleue. Ce dernier surprend Ariane en flagrant délit de désobéissance et veut l'entraîner, mais au cri de douleur qu'elle pousse, les paysans font irruption dans le château, prêts à massacrer Barbe Bleue. Ariane, très calme, s'interpose. « Que voulez-vous ? Il ne me fait aucun mal. » Apaisée, la foule se retire et Ariane demeure face à son époux, vaincu par tant de noblesse et de courage. Nous allons donc écouter cette Ariane et Barbe Bleue de Paul Dukas dans un enregistrement réalisé il y a presque une vingtaine d'années pour le label Ohms Classique par Bertrand de Billy avec l'Orchestre Symphonique de la Radio de Vienne et le Chœur Philharmonique Slovaque, et une distribution dans laquelle nous allons entendre Deborah Polaski dans le rôle de Ariane, Jane Henschel, la nourrice, et Kwang Shun Yul dans le rôle de Barbe Bleue. Voici ce premier acte d'Ariane et Barbe Bleue de Paul Dukas.

C'était le premier acte de Ariane et Barbe Bleue de Paul Dukas, enregistré à Vienne en 2006 par l'Orchestre symphonique de la radio de Vienne, dirigé par Bertrand de Billy, le chœur philharmonique slovaque, et dans la distribution notamment Deborah Polaski dans le rôle d'Ariane et Quang Chun Liul dans le rôle de Barbe Bleue. Nous allons les retrouver évidemment pour le deuxième acte. Nous sommes cette fois dans les immenses souterrains du château où Ariane et sa nourrice recherchent les épouses captives qu'elles trouvent bientôt, peureusement tapies dans l'ombre. Elles sont cinq, dont Mélisande, que Dukas a lu par une citation du chef-d'œuvre de son ami Debussy. Craintives, timorées, soumises à leur destin. Dans l'obscurité, Ariane leur cherche une issue vers la liberté. Lorsqu'elle veut essayer de déceler les barres de fer énormes qui garnissent le sommet de la voûte, les captifs tentent vainement de l'en dissuader. Sans avoir jamais tenté de les soulever, elle croit que la mer les engloutira. Et puis c'est défendu, disent-elles. Ariane vainc l'obstacle qui fait place à un carreau opaque filtrant une lueur diffuse. Elle le fait à son tour voler en éclats et l'éblouissante lueur du jour jaillit enfin. Bientôt, l'ouverture est assez large pour laisser passer les prisonnières. Un instant de recueillement devant la splendeur méridienne, les murmures du vent et de la mer, les clochettes des troupeaux, puis c'est la ruée vers la liberté retrouvée. Voici ce deuxième acte de Ariane et Barbe Bleue de Paul Dukas, sous la direction de Bertrand de Billy, avec Deborah Polaski dans le rôle d'Ariane, Jane Henschel, la nourrice, Ruxandra Donoz, Célisette, Stella Grigorian, Bélan.

C'était le deuxième acte de Ariane et Barbe Bleue de Paul Dukas, enregistré ici à Vienne en 2006 sous la direction de Bertrand de Billy, un disque paru chez Hums Classique. Il reste un acte dans l'opéra de Paul Dukas. Nous sommes de retour dans la salle du château. Si les prisonnières, victimes d'on ne sait quel sortilège, n'ont pu franchir les limites du domaine, Barbe Bleue lui-même a disparu et les paysans veillent sur la sécurité des femmes. Ariane, par ses compagnes qui n'ont jamais su jouer de leur séduction féminine sur leur redoutable maître, quand la nourrice haletante annonce le retour de celui-ci. Les paysans se jettent sur lui après un sauvage combat, la porte garrottée pour le livrer à la vengeance des épouses. Ces dernières, cependant, se prosternent à ses pieds, incapables, même dans leur soumission et de lui venir en aide. C'est Ariane qui, après avoir une fois de plus congédié les paysans, le réconforte, panse ses blessures et enfin le libère de ses liens. Barbe Bleue, subjuguée, veut retenir Ariane qui déjà s'éloigne, suivie de sa nourrice et qui invite les épouses à la suivre vers la liberté. Mais elles sont incapables de s'y résoudre, préférant l'opulente servitude à l'inconnu. Et Ariane s'en va seule comme elle était venue, sans avoir pu se délivrer de son cadeau royal. Elle s'en va loin d'ici, là-bas où l'on m'attend encore. Fin de citation d'un très beau résumé de cette Ariane et Barbe Bleue, réalisé par le regretté Harry Albrecht pour un numéro de l'avant-scène opéra consacré au château de Barbe Bleue de Bartók et à Ariane et Barbe Bleue de Dukas. Voici ce troisième et dernier acte.

0: Voilà, c'était le troisième et dernier acte de Ariane et Barbe Bleue, opéra en trois actes de Paul Dukas sur un livret de Maurice Maeterlinck, qui est créé à Paris en 1907, enregistré ici à Vienne en 2006, sous la direction de Bertrand de Billy, l'Orchestre symphonique de la Radio de Vienne, le Chœur philharmonique slovaque et dans la distribution Déborah Polaski, Ariane, Jane Henschel, la nourrice. Il y avait également Quang Chun Yul dans le rôle de Barbe Bleue, Ruxandra Dono, Célisette, Stella Grigorian, Bélangère, Ileana Tonka, Ygraine, Nina Bernsteiner, Mélisande et Ante Jerkunika, qu'on a vu depuis régulièrement à la Monnaie et à l'Opéra Flamand, dans le rôle d'un vieux paysan. Voilà, ça c'est un enregistrement Ums classique, mais ça complétait notre soirée autour du château de Barbe Bleue, capté au Festival d'Aix-en-Provence. La semaine prochaine, samedi 22, ne manquez pas notre soirée opéra, ça va être du grand, ça va être du lourd, ça va être Rienzi de Richard Wagner, cet opéra de jeunesse qui avait toujours été interdit de séjour à Bayreuth et qui cette année y a été donné, qui cette année y est donné. Et c'est ça que nous écouterons la semaine prochaine sous la direction de Nathalie Stutzmann. D'ici là, je vous souhaite une excellente nuit à l'écoute de nos programmes nocturnes ou dans le silence le plus complet.
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